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3: À l'écoute d'RFI, 8h à Paris, 6h en temps universel.
2: Andréane Mélard.
3: Et tout de suite, c'est le journal. Bonjour Gaëtan Plenaire.
4: Bonjour Andréane, bonjour à tous.
3: C'est le nouveau terrain de jeu des grandes puissances mondiales.
4: Et d'entreprises privées aussi. L'espace, le sommet international qui lui est consacré, le premier du genre, s'est ouvert hier à Paris. On y revient dès le début de ce journal. Vous entendrez aussi l'inquiétude des Iraniens qui craignent que la guerre avec les États-Unis ne dure encore et encore. On va parler du lobbying du Somaliland en marge de l'Assemblée Générale des Nations Unies qui vient de débuter, de l'opération 1000 bistrots lancée par l'ex-premier ministre français Gabriel Attal, qui veut gagner des points avant la présidentielle. Et puis elle a passé 1000 ans en France, mais la tapisserie de Bayeux déménage le temps d'une exposition au British Museum de Londres. Ouverture au public aujourd'hui.
3: Le Grand Palais à Paris, sa voûte, sa nef, sa verrière et maintenant sa fusée.
4: Sa maquette d'Ariane 6 de plusieurs mètres qui trône fièrement au milieu du monument choisi pour accueillir le tout premier sommet international sur l'espace. Ça a commencé hier avec déjà 5 milliards d'euros d'investissement dévoilés. Alors parmi les grandes annonces, celle du géant américain Amazon qui rempile justement avec le lanceur européen Ariane 6, lui confiant 6 nouveaux lancements. Et ça se poursuit aujourd'hui, ce sommet, deuxième et dernier jour. La France réunit un maximum d'acteurs avec pour ambition de favoriser le dialogue, mais aussi de pousser l'agenda européen, Charlotte Cosset.
5: Défense de la position européenne dans un secteur ultra compétitif, mais aussi gouvernance mondiale de l'espace sont au cœur de ce sommet, ce qu'a rappelé la ministre allemande Dorothee Baer.
6: Personne ne gagne quand tout le monde s'oppose à tout le monde. L'aventure spatiale n'est réservée qu'à ceux qui savent travailler en équipe. C'est le message que nous lançons aujourd'hui depuis Paris.
5: Parfois qualifié de Far West, l'espace est devenu le terrain de jeu des grandes puissances, mais aussi de nombreuses entreprises privées. Benoît de Père est le directeur de la société belge Aerospace Lab, spécialisée dans la fabrication et l'exploitation de satellites. Il espère voir des avancées dans le domaine.
7: C'est de faire bouger les lignes un petit peu sur les sujets internationaux, donc le respect du droit international dans l'espace, des normes, des chartes, pour faire en sorte qu'on puisse continuer à partager cet espace et tous évoluer dedans sans qu'il devienne inutilisable pour personne en fait. C'est pas vraiment encore des conflits chauds, mais on voit une expansion non contrôlée, extrêmement rapide ces dernières années, qui pourrait amener à des accidents et du coup un encombrement qui fait que l'espace serait moins utilisable pour les gens.
5: La présidente de la Commission européenne s'exprimera ce jeudi aux côtés d'Emmanuel Macron. Des déclarations sont attendues, notamment sur la coordination du trafic spatial.
4: Et parmi les absents à ce sommet, l'américain SpaceX. Face à lui, l'Europe peut-elle rester dans la course? C'est une analyse à lire sur RFI.fr.
3: Plus de 100 dollars le baril de Brent ce matin.
4: Les cours de pétrole s'affolent après de nouvelles frappes iraniennes hier contre une dizaine de navires qui tentaient de franchir le détroit d'Ormuz. Des frappes présentées par Téhéran comme de la légitime défense après celles qui ont visé et détruit 5 pétroliers iraniens mardi.
3: Et jusqu'à quand va durer le conflit? Jusqu'au 3 novembre, pas plus, croit savoir Donald Trump.
4: Car c'est la date des midterms, les élections de mi-mandat. Et pour le président américain, c'est sûr, la guerre cessera immédiatement après le scrutin. Sauf que son vice-président J.D. Vance et son secrétaire d'État Marco Rubio ne sont visiblement pas du même avis, puisque selon le Wall Street Journal, ils l'ont même prévenu que la guerre pourrait se prolonger non pas jusqu'aux midterms, mais bien après, jusqu'à la fin de sa présidence, prévue début 2029. Au milieu de cette bataille de date, il y a les Iraniens qui voient bien que les hostilités ont repris de plus belle depuis plusieurs jours et qui craignent que ça ne continue de s'intensifier. Correspondance à Téhéran de Siavosh Ghazi.
8: Depuis plusieurs semaines, la crainte d'une nouvelle confrontation directe est dans tous les esprits. Certains experts affirment même qu'une guerre intense et de courte durée pourrait avoir lieu entre l'Iran et les États-Unis d'ici fin octobre, avant les élections américaines. Beaucoup craignent aussi une telle éventualité, comme l'affirme Emran, un Iranien d'une soixantaine d'années.
9: Je pense que comme les deux pays s'affrontent comme ça, épisodiquement, cela pourrait aboutir à une guerre dure, comme cela s'est déjà passé. Le résultat est que cela accentue le mécontentement intérieur. Lorsque le mécontentement augmente, les gens peuvent descendre dans la rue et il peut y avoir un mouvement de contestation.
8: En effet, chaque épisode d'affrontement a pour effet une chute supplémentaire de la monnaie iranienne, avec pour conséquence des prix qui augmentent presque tous les jours, une inflation qui pourrait provoquer un nouveau mouvement de contestation. Siavoshkiazi, Téhéran RFI.
4: Et cette guerre-là a aussi des conséquences aux États-Unis et ça pourrait faire mal à Donald Trump et aux Républicains lors des élections de mi-mandat que j'évoquais. Alors pour éviter une déconvenue, le président agite une carotte qui coûtera cher a priori puisqu'il promet, en cas de victoire de son camp, 5 000 $ pour chaque adulte du pays. Il ne dit pas comment il compte financer la mesure, mais il précise seulement que la somme sera dépensée uniquement sur le sol américain.
3: Défense, économie et énergie, voilà les principaux thèmes qui devraient être abordés dans les prochaines heures au Canada.
4: Où le président ukrainien est arrivé cette nuit. Mercredi, il était en Norvège pour assister aux obsèques du roi Harald. Et selon le Premier ministre norvégien, l'avion transportant Volodymyr Zelensky de la Moldavie vers Oslo a failli être touché par un drone lors du décollage. Il ne donne pas d'autres précisions sur l'incident, un incident que les autorités ukrainiennes, elles, semblent vouloir nuancer. Il s'agissait simplement d'une alerte en Moldavie après l'intrusion d'un drone russe dans son espace aérien. Ce sont les propos d'une source au sein de la présidence ukrainienne rapportée par nos confrères de l'AFP.
3: Pendant ce temps, Gaëtan, en Russie, les blockbusters américains, c'est bientôt fini.
4: Oui, alors dans les faits, c'est déjà censé être le cas. Ça fait 5 ans qu'un boycott d'Hollywood est en cours là-bas. Mais en réalité, les films continuaient à être diffusés clandestinement dans les cinémas russes. Mais Thomas de Saint-Léger, ce ne sera donc a priori plus le cas.
10: Le mécanisme est bien rodé, entré dans les mœurs avec le temps. Le spectateur achète un billet pour un court-métrage russe et se voit généreusement proposer en bonus le visionnage du dernier Spider-Man par exemple. Pratique illégale mais tolérée, la diffusion pirate des blockbusters américains dope les entrées en salle et toute l'économie des cinémas russes. Au mois d'août dernier, leurs recettes ont doublé par rapport à l'année passée avec pour moitié des revenus issus de ces projections clandestines selon des estimations forcément approximatives. Aujourd'hui, coup de théâtre, le président de l'association des exploitants de salles annonce l'arrêt probable de ce système de distribution parallèle d'ici 2 à 3 mois. La raison, des pressions politiques, officiellement pour en finir avec une méthode risquée juridiquement et promouvoir davantage le répertoire local. Peut-être aussi de nouvelles difficultés à obtenir les copies des films, comme l'avance une source anonyme aux médias russes BFM. La perspective inquiète en tout cas les professionnels du secteur, pour qui de nombreuses salles indépendantes pourraient ne pas survivre à une telle interdiction, même si d'autres films internationaux, européens, américains, légalement distribués, continueront de passer sur les écrans russes.
4: Le général tchadien Ousmane Dilo, de passage en France, appelle à une enquête internationale indépendante, 2 ans et demi après la mort de son frère Yahya Dilo. Le président du Parti Socialiste Sans Frontières avait été tué fin février 2024 lors d'un assaut mené par l'armée tchadienne contre le siège de son parti. Ses proches parlent d'un assassinat quand les autorités tchadiennes, elles, avaient seulement annoncé qu'il avait succombé à ses blessures après un échange de tirs.
3: RFI 2h07 à New York, où la 81e Assemblée Générale des Nations Unies a commencé mardi.
4: Et il y a une délégation qui est là, sans être là, celle du Somaliland, pas conviée, mais qui fait un gros travail de lobbying en marge de ce grand rassemblement. Cette république autoproclamée s'est séparée de la Somalie en 1991. Pour la première fois de son histoire, en décembre dernier, un État, Israël, l'a reconnu. Le Somaliland espère que d'autres lui emboîteront le pas. Et pourquoi pas les États-Unis. Tiens, le président du Somaliland mise là-dessus, Gal Lalex.
11: Abdirahman Hiro a déjà rencontré des proches du président Donald Trump, notamment John Peter Pham, ancien envoyé spécial des États-Unis pour le Sahel et les Grands Lacs. Sur X, il rappelle que soutenir la reconnaissance du Somaliland est dans l'intérêt stratégique des États-Unis. Tibor Nagy, autre proche du président américain, ancien secrétaire d'État aux affaires africaines, félicite également le Somaliland pour sa lutte contre la piraterie. C'est sous les traits d'un partenaire sécuritaire fiable dans une corne de l'Afrique et un bassin de la mer Rouge déchiré par les conflits que souhaite se présenter le Somaliland. Notre pays se tient aux côtés des États-Unis contre les forces du terrorisme, a déclaré Abdirahman Hiro lors du sommet États-Unis-Moyen-Orient qui s'est tenu mardi. Le chercheur Cameron Hudson du Centre pour les études stratégiques et internationales estime quant à lui que la seule justification américaine à la reconnaissance du Somaliland se résume en quelques mots: combattre les Houthis en mer Rouge. Cela isolerait les États-Unis dans la région en ne satisfaisant qu'Israël et les Émirats arabes unis, tout en compromettant la stabilité régionale, prévient le docteur Andreas Krieg du Centre de recherche MENA Analytica. Gaël Alex Nairobi, RFI.
12: Jamais un mois n'avait été aussi chaud dans le monde. 16,96 degrés de moyenne enregistrés le mois dernier en août, selon le service météorologique européen Copernicus. Pour l'Europe occidentale, ce fut même l'été le plus chaud de son histoire, avec plusieurs vagues de chaleur successives, notamment en France.
3: Et peut-être que les Français pourront raconter comment ils l'ont vécu lors d'un petit café avec Gabriel Attal.
12: C'est ce qu'espère l'ex-premier ministre et candidat Renaissance à la présidentielle de l'an prochain. Hier, à Saint-Malo, il a donné le coup d'envoi de son opération 1000 bistrots. Un mois de rencontres et d'échanges dans les cafés de l'Hexagone. Mais derrière cette stratégie de proximité, il tente surtout de combler son retard face à un autre Premier ministre, son rival d'horizon, Édouard Philippe. Elle lui appelle à un rassemblement de la droite et du centre. Mais Marie Lecoq, visiblement, Gabriel Attal n'y est pas encore tout à fait disposé.
13: Des allures de meeting, mais ici, pas de micro ni d'estrade. Gabriel Attal joue la carte de la proximité.
14: Nous, on paye des planches de charcuterie pour tout le monde. Après, c'est chacun qui paye sa boîte.
13: Toute une symbolique aussi pour l'ancien Premier ministre.
14: C'est dans des bistrots et dans des cafés que les idées des Lumières commençaient à circuler, que Camille Desmoulins a appelé les Parisiens à prendre la Bastille.
13: Gabriel Attal tente de prouver une fois de plus que lui est un candidat de terrain.
14: Je préfère ça au grand meeting politique où vous n'avez que des soutiens qui viennent vous applaudir.
13: Malgré les critiques, Gabriel Attal défend son projet, taclant au passage son rival Édouard Philippe. Début juin, le candidat Horizon organisait dans la même veine des réunions d'appartements XXL en visioconférence.
14: Certains en sont jaloux. Je trouve ça mieux que de le faire avec des visios.
13: Cette opération, c'est aussi l'occasion pour Gabriel Attal de combler son retard face à Édouard Philippe. Le candidat Horizon appelle d'ailleurs la droite et le centre à se réunir à l'automne. Trop tôt pour Gabriel Attal, qui entend bien occuper le terrain d'ici là.
14: Il y a un temps de campagne jusqu'à la fin de l'année 2026 et début 2027. Ça sera le moment de se rassembler.
13: Mais pour Cyril, venu au bistrot en voisin, ce sera déjà trop tard.
15: C'est pas à la fin qu'il faut aller s'allier, c'est maintenant en fait. Ils n'ont pas le choix, sinon la France et les filles ou RN.
13: Une main tendue qui peine à être saisie et qui promet une bataille du bloc central mouvementée.
12: Des cafés français au British Museum de Londres, où ça y est, l'exposition consacrée à la monumentale tapisserie de Bayeux ouvre ses portes au public aujourd'hui. La France l'a prêtée au Royaume-Uni. Elle est à Boutin-Rivière, c'est peu dire que beaucoup de Britanniques ont très envie de l'apercevoir.
16: Dans cette immense galerie du British Museum plongée dans la pénombre, la tapisserie de Bayeux s'expose comme jamais auparavant, dans toute sa longueur et surtout à plat, ce qui permet de s'en approcher de très près pour l'examiner dans ses moindres détails. Michael Lewis est le commissaire en chef de l'exposition.
17: La tapisserie de Bayeux ne peut que vous sauter aux yeux. Il se passe tellement de choses dedans. Les couleurs sont incroyablement vives, même aujourd'hui, et il y a énormément de détails. Certaines parties sont amusantes, d'autres sont évidemment beaucoup plus graves. On ressent plusieurs émotions différentes en la découvrant. C'est presque comme si un cinéaste l'avait conçu.
16: Échanges diplomatiques, banquets, moments de la vie domestique et bien sûr bataille, autant de scènes d'un film qui, au-delà d'être passionnant, a révolutionné l'histoire de l'Angleterre. Dr Sue Brunning, la co-commissaire.
18: C'est à partir de ces événements que l'Angleterre est devenue plus occidentale que scandinave. Et puis la langue, le droit, l'architecture, l'art, tout cela a évolué avec la bataille de Hastings. C'est réellement un moment décisif dans l'histoire britannique.
16: Voilà peut-être une des raisons derrière l'enthousiasme suscité par l'exposition. En 10 mois, le British Museum s'attend à recevoir près de 1 million de visiteurs.
12: Et on va revenir sur cet immense enthousiasme britannique dans notre dossier du journal de 9h, heure de Paris. Et puis sachez qu'à partir de
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19: La langue occitane ne pourra survivre sans transmission. Plusieurs compagnies théâtrales se sont attelées à cette tâche pour proposer des pièces destinées au jeune public. C'est le cas de la compagnie La Rampe, théâtre interrégional occitan de Montpellier, qui produit une adaptation sur un mode plutôt comique d'un conte de l'écrivain Rouergat, Jean Baudou, l'infant Poulite. C'est l'histoire d'un enfant enlevé par le Drac, fils du diable, qui va tenter avec sa femme, la Draquesse, de l'engraisser pour le manger. Après moult péripéties, il finira par se débarrasser des méchants et fuir le pays des Justes la Terre où il est enfermé.

0: Yves Durand, qui vit et travaille à Sainte-Afrique, est l'adaptateur, le metteur en scène et l'un des deux acteurs de cette pièce dont il a aussi construit les décors. Yves, la pièce est entièrement en occitan.
1: Entièrement en occitan, parce que c'est une nécessité de répondre à des demandes. Et là, c'est notamment la demande du corps enseignant et des écoles et des enfants du jeune public par rapport à l'idée de la transmission de la langue et de la culture occitane. On a besoin de donner de la matière aux enfants qui découvrent, qui apprennent cette langue. Et quoi de mieux que le théâtre, puisque le théâtre, ce sont des dialogues, une langue qui fonctionne naturellement. Je te parle, tu me réponds, te parli, me respondes. Et ensuite, bien sûr, il y a la gestuelle, la mise en scène, l'appui aussi musical, le jeu des comédiens qui fait qu'on arrive à comprendre une histoire. Mais souvent, les écoles sont préparées. Soit ils connaissent un peu de langue, soit ils ne connaissent pas du tout langue, mais ils connaissent l'histoire. Et donc, nous, on leur donne dans la langue, quelle histoire, ce qui fait que c'est tout à fait digeste. Et puis, les enfants ont une grande capacité d'adaptation et d'assimilation des choses. Et c'est ce qui est formidable, c'est qu'à la fin d'un spectacle, il y a des enfants qui sont capables de vous répéter la formule qui permet d'ouvrir la pierre verte. Peiro du briste sous le drac, et les enfants, ils viennent, ils te répètent ça à la fin du spectacle.
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réalité, une chanson, c'est toute une aventure, une longue aventure. Un soir, on est très fatigué, on a une idée. 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Alors cette idée se promène en vous pendant des semaines, des mois, 4, 5 ou 6 mois, et elle mûrit. Et un beau jour, quand c'est bien mûr, comme un fruit, bon, on prend l'idée, on prend un stylo, une feuille de papier, on écrit.

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2: Merci de rester avec nous à l'écoute de RFI, les midis à Paris, 10h en temps universel. Le journal, c'est tout de suite avec vous, Grégoire Morelli, bonjour.
3: Bonjour Caroline, bonjour à toutes et à tous. Et à la une, ce sommet international pour l'espace à Paris qui touche à sa fin. Emmanuel Macron appelle à une gouvernance partagée de l'espace et veut que l'Europe soit en mesure de développer ses propres vols habités. On en parle dès le début de ce journal. Les rebelles houthis au Yémen revendiquent la prise d'une nouvelle ville sur le littoral de la mer Rouge et disent progresser vers le détroit de Bab el-Mandeb. Le Qatar fait face à un déficit de 5 milliards d'euros. La pétromonarchie dont les finances sont mises à mal à cause de la guerre dans le détroit d'Ormuz. Et puis, cacher ses cadavres en Colombie, la justice ordonne au président Abelardo de la Espriella de flouter des vidéos officielles de la présidence où apparaissent des cadavres jonchant le sol. Dirigeants et entreprises du secteur spatial à Paris, le regard tourné vers le ciel au dernier jour du sommet international pour l'espace dans la capitale française. L'objectif de ce sommet est d'appeler au dialogue et à la coopération internationale et de ne pas abandonner face à l'hégémonie de l'espace aux Chinois et aux Américains. Emmanuel Macron a lui déploré que l'espace soit le seul grand bien commun mondial qui ne fasse pas l'objet d'une régulation. Lors de son discours de clôture, le président français a aussi appelé l'Europe à assumer ses ambitions.
4: Notre Europe spatiale reste fragile et nous devons accélérer. L'Union européenne pour cela doit pleinement assumer un pilotage politique de sa politique spatiale, ambitieux, clair et exigeant. L'Europe ne peut investir des milliards dans ses fusées, puis acheter ses lancements au compte-gouttes. Si l'Europe ne joue pas ensemble pour sécuriser ses volumes, avoir cette visibilité et sécuriser ses lancements institutionnels, elle ne pourra pas construire sa compétitivité. Mais cette ambition exige, nous le savons, des réformes fortes de notre modèle européen, en assumant pleinement enfin la préférence européenne. Ce n'est ni un gros mot, ni du protectionnisme, c'est un refus de naïveté. Quelle grande puissance aujourd'hui réserve son argent public à d'autres qu'à elle-même ? Quelles sont les entreprises européennes qui ont pu avoir accès à un marché public et des financements publics américains ou chinois ? No offense, mais c'est une réalité.
3: Les Houthis annoncent avoir pris le contrôle de la ville de Mocha au Yémen, située sur la mer Rouge. Ils disent progresser vers le détroit de Bab el-Mandeb. Plus tôt ce matin, ces rebelles soutenus par l'Iran ont annoncé avoir subi une quarantaine de frappes saoudiennes. Les rebelles Houthis qui eux aussi ont mené des attaques sur l'Arabie Saoudite. Ces affrontements près de la mer Rouge, mais aussi de l'autre côté de la péninsule ibérique, arabique, dans le détroit d'Ormuz, ont de lourdes conséquences économiques pour les pays de la région. Plus de 6 mois après le démarrage de la guerre, ces conséquences commencent à se faire sentir sur les finances des pétromonarchies. L'arrêt de la circulation dans cette artère stratégique fait un trou dans les économies du Qatar. À Riyad, la correspondance régionale de Joseph Clément.
5: 21,2 milliards de rials, soit 5 milliards d'euros, c'est le déficit budgétaire pour le deuxième trimestre 2026 tel qu'il a été présenté par le ministre qatari des Finances. 5 milliards d'euros, c'est deux fois plus qu'au premier trimestre de cette année. Et la cause, c'est le manque à gagner dans les ventes de gaz. Hormuz étant fermé, les méthaniers ne circulent pas et les clients du Qatar doivent annuler leurs commandes. L'année passée, l'Émirat avait expédié 500 méthaniers vendre du gaz. Sur les 6 premiers mois de l'année 2026, il n'y en a eu que 18. Depuis janvier, ce sont donc 7 milliards de déficit qui pèsent sur les comptes qataris. Le pays n'avait compté que sur un déficit de 5 milliards pour l'ensemble de 2026. Le Qatar se lance dans la chasse aux économies, même si Doha ne prévoit pas de couper dans les salaires de ses fonctionnaires ou de réduire la taille de ses investissements, du moins pour le moment. La vente d'hydrocarbures au Qatar, dont les trois quarts sont du gaz, abonde 78% du budget de l'Émirat. Le Qatar cherche encore la parade pour sortir de l'étranglement du détroit d'Ormuz. Joseph Clément, Riyad, RFI.
3: 5 000 $ en cas de victoire des Républicains, c'est ce que promet Donald Trump. En cas de victoire de son parti aux élections de mi-mandat prévues en novembre, une somme qui serait versée à tous les adultes du pays, mais dont les modalités n'ont pas été précisées par le président qui s'exprimait cette nuit lors d'une convention du parti Les Républicains à Dallas, au Texas. Une telle mesure pourrait coûter 1350 milliards de dollars. 3 ans et demi de prison pour s'être compromis avec la Chine, c'est la condamnation dont écope un Australien accusé d'avoir fourni des informations au service de renseignement chinois. Il aurait transmis à Pékin contre le versement d'argent liquide des rapports sur les minerais critiques, mais aussi sur le partenariat AUKUS entre l'Australie, les États-Unis et le Royaume-Uni qui porte sur les sous-marins nucléaires. La Chine déplore un nombre important de victimes après un incendie sur un navire de marchandises en maintenance dans le port de Qingdao, dans l'est du pays. Si aucun bilan précis n'a été communiqué pour l'heure, le président Xi Jinping a donné des instructions pour rechercher d'urgence les personnes disparues et identifier les causes de ce drame. Des vidéos officielles où des cadavres gisent au sol et qui ne passent pas auprès de la justice colombienne. C'est un revers pour le nouveau président colombien d'extrême droite, Abelardo de la Espriella, qui après une décision de justice va devoir masquer une partie des vidéos postées sur les réseaux sociaux et qui montrent le président en train de marcher parmi des cadavres de supposés criminels abattus par les forces de l'ordre à Rimlipold.
6: Oui, ce sont des images macabres qui rappellent les mises en scène orchestrées par le président salvadorien Nayib Bukele dans la prison du Secot. Abelardo de la Espriella se fait filmer en train de se promener en treillis entre 23 sacs mortuaires. D'après le président, ces sacs contenaient des corps de terroristes des FARC tués lors d'une opération militaire menée dans le département de Guaviare en région amazonienne fin août. Plusieurs vidéos ont été effectivement publiées sur le compte officiel de la présidence colombienne. Au début du mois de septembre, une opération de communication censée illustrer la détermination du président à lutter contre les groupes criminels, mais qui a choqué une partie de la Colombie. L'opposition parlementaire a demandé le retrait de ces vidéos avec un succès déjà. Un tribunal de Bogota a ordonné que les images soient masquées. Pour l'instant, il s'agit, Grégoire, d'une décision judiciaire provisoire en attendant que l'affaire soit jugée sur le fond. Le nouveau président a fait de la lutte contre les groupes criminels sa priorité. En 3 semaines, Abelardo de la Espriella a déjà lancé 3 grandes offensives qui ont fait plusieurs dizaines de morts.
3: Les précisions d'Arim Lipold. Oxfam accuse le FMI de pousser à toujours plus d'austérité dans les pays qui l'aident. Les objectifs de réduction des dépenses imposés par le Fonds monétaire international aux États sous programme NED ont quadruplé depuis 2018. L'ONG dit craindre un retour aux ajustements budgétaires des années 1980 qui avaient aggravé la pauvreté en imposant des baisses de dépenses brutales. Plus de 171 millions d'élèves à travers le monde ont vu leur scolarité perturbée, en cause les aléas climatiques survenu en 2025, selon un rapport de l'UNICEF publié ce matin. Les analyses de données de 106 pays révèlent que ces aléas, notamment des tempêtes, des inondations, des vagues de chaleur, des sécheresses ou encore des incendies, ont entraîné de lourdes répercussions sur la scolarité de près d'un élève sur 10 à l'échelle mondiale. Entre suspension de cours, destruction d'écoles, réduction du temps d'enseignement et baisse de la fréquentation des établissements scolaires, le risque de décrochage est de plus en plus présent et il touche principalement les petites filles, Igor Strauss.
7: Si aucun pays n'est épargné par ces perturbations scolaires, il y a de grandes disparités entre les continents. Jody Serret, responsable plaidoyer de l'UNICEF France.
8: Ce rapport, il nous dit aussi que les 3/4 des enfants qui sont concernés par ces bouleversements dans leur scolarité sont des enfants qui vivent dans des pays du Sud, dans des pays plutôt pauvres. Donc là aussi, c'est inquiétant. Et pour autant, les pays riches ne sont pas épargnés.
7: Mais ce déséquilibre entre pays n'est pas la seule inégalité relevée par ce rapport. Certains enfants sont plus touchés que d'autres par les fermetures de classe, jeudi soirée.
8: On sait que certains enfants qui vont être affectés par des coupures de leur scolarité plus longues ont plus de risques de ne pas retourner à l'école. Et là, souvent, il s'agit des filles. Parce qu'en fait, quand les filles ne vont pas à l'école, bien souvent, elles vont commencer à travailler, plutôt dans des tâches domestiques. Elles vont aller chercher l'eau. Et en fait, assez rapidement, la fille devient indispensable au sein de son foyer pour que ce foyer puisse continuer à fonctionner. Ou alors, c'est difficile pour les parents de nourrir tous leurs enfants. Et là, ce qui peut se passer, c'est qu'on va donner sa fille en mariage.
7: L'abandon scolaire ralentit la croissance économique et entrave les efforts visant à réduire la pauvreté. Sans réaction rapide, prévient le rapport, cela pourrait entraîner une perte potentielle de revenus d'au moins 200 milliards de dollars.
3: Août 2026 a été le mois le plus chaud jamais mesuré dans le monde. Conclusion du service météo européen Copernicus. La température moyenne de l'air à travers le globe s'est établie durant ce mois d'août à 16,96 degrés, soit 0,85 degrés au-dessus de la moyenne pour la période entre 1991 et 2020. Copernicus précise que l'Europe est le continent qui se réchauffe le plus vite. L'été 2026 a battu tous les records de température sur la partie occidentale du continent, dépassant celui de 2023. Le service météo alerte sur les conséquences de ces conditions climatiques qui se font de plus en plus sentir sur les populations, les économies et les écosystèmes à travers le monde. Et puis les quarts de finale de la Coupe de basket, Coupe du monde de basket féminine, c'est aujourd'hui. Les États-Unis jouent en ce moment contre la Hongrie. Les Américaines sont en tête. La Chine affronte l'équipe de France. Ce sera à 12h30, temps universel. Deux autres quarts de finale, Belgique-Allemagne et Australie-Espagne, prévus également aujourd'hui. C'est la fin de ce journal. Tout de suite sur RFI, vous avez rendez-vous avec 8 milliards de voisins et Emmanuel Bastide. Bonjour Emmanuel.
9: Bonjour Grégoire Morelli. Prochain journal dans 50 minutes et chez nous, on va déguster quoi ? Une très bonne pizza.
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11: La langue occitane ne pourra survivre sans transmission. Plusieurs compagnies théâtrales se sont attelées à cette tâche pour proposer des pièces destinées au jeune public. C'est le cas de la compagnie La Rampe, théâtre interrégional occitan de Montpellier, qui produit une adaptation sur un mode plutôt comique d'un conte de l'écrivain Rouergat, Jean Baudou, l'infâme Poulite. C'est l'histoire d'un enfant enlevé par le Drac, fils du diable, qui va tenter avec sa femme, la Draquesse, de l'engraisser pour le manger. Après moult péripéties, il finira par se débarrasser des méchants et fuir le pays des Jus la Terre où il est enfermé.

0: Yves Durand, qui vit et travaille à Sainte-Afrique, est l'adaptateur, le metteur en scène et l'un des deux acteurs de cette pièce dont il a aussi construit les décors. Yves, la pièce est entièrement en occitan.
1: Entièrement en occitan, parce que c'est une nécessité de répondre à des demandes. Et là, c'est notamment la demande du corps enseignant et des écoles et des enfants du jeune public par rapport à l'idée de la transmission de la langue et de la culture occitane. On a besoin de donner de la matière aux enfants qui découvrent, qui apprennent cette langue. Et quoi de mieux que le théâtre, puisque le théâtre, ce sont des dialogues, une langue qui fonctionne naturellement. Je te parle, tu me réponds, te parli, me respondes. Et ensuite, bien sûr, il y a la gestuelle, la mise en scène, l'appui aussi musical, le jeu des comédiens qui fait qu'on arrive à comprendre une histoire. Mais souvent, les écoles sont préparées. Soit ils connaissent un peu de langue, soit ils ne connaissent pas du tout langue, mais ils connaissent l'histoire. Et donc, nous, on leur donne dans la langue, quelle histoire, ce qui fait que c'est tout à fait digeste. Et puis les enfants ont une grande capacité d'adaptation et d'assimilation des choses. Et ce qui est formidable, c'est qu'à la fin d'un spectacle, il y a des enfants qui sont capables de vous répéter la formule qui permet d'ouvrir la pierre verte, peyre du briste sous l'oudrac. Et les enfants, ils viennent, ils te répètent ça à la fin du spectacle.
2: Et cric, et crac, le conte est acabat.
3: Et clac, et clic, à cause finie.
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6: Nous sommes en studio avec Mathieu. Bonjour Mathieu.
7: Bonjour.
6: Alors tu es membre de l'association Polisson et tu es venu nous présenter une soirée concert à la salle des fêtes de Saint-Afrique le samedi 12 septembre à partir de 18h. Une soirée en soutien à Polisson. Comment se fait-il que Polisson, cette association qui a pignon sur rue partout sur Saint-Afrique, ait besoin de soutien ?
7: Le monde de la culture ne va pas si bien. Mmh. On est en baisse de fréquentation depuis quelques années déjà. Ouais. On a eu quelques événements cette année qui n'ont pas réussi à dégager assez pour qu'on soit bénéficiaire. Il n'y a pas eu assez de public aussi. Et il s'avère qu'en fait, depuis plusieurs années, on a une salle de répétition qui est dans un piteux état, avec du matériel à renouveler. Et vu qu'on n'a pas effectivement beaucoup de bénéfices sur les autres événements, et ben on s'est dit, tiens, ça fait un moment qu'on n'a pas fait de soirée de soutien. Et il s'avère que les groupes qui utilisent cette salle de répète sont partants pour cela. Mmh. Et voilà, et donc pourquoi pas lier les deux, se faire plaisir en écoutant des groupes locaux qui ont beaucoup utilisé la salle de répète de Polisson, qui se situe au-dessus du petit carré d'art, parce que je pense qu'il y a plein de personnes qui ne savent pas qu'il y a une salle de répétition sur Saint-Afrique, qui est utilisable par plein de groupes. Il n'y a pas que des groupes saint-africains qui l'utilisent, il y a des groupes sur Millau et plus large. Et on s'est dit, salle des fêtes, c'est un super endroit où Polisson n'est pas trop présent d'habitude. On est beaucoup au caveau sur d'autres concerts. Et donc voilà, autant utiliser cette salle.
6: Si on veut bénéficier de la salle de répète, comment s'y prend-on ?
7: Bon, on contacte Polisson, on peut avoir les infos sur le site internet, c'est poly-sons.com. Et vous avez les contacts, il y a le numéro de téléphone, on a un téléphone de l'association.
6: Oui, voilà, pour tous les groupes, quel que soit leur style de musique, il faut savoir qu'il y a cette salle qui fait à peu près 40 mètres carrés, je dirais, à Bistro des Nasses. Et voilà, qui sonne bien, mais voilà, le matériel est un peu vétuste. Alors oui, des groupes qui répètent donc dans cette salle de répétition. Ils seront quatre concerts au programme. L'ouverture des portes est à 18h et ça commence avec Kéfir Swing. Peux-tu nous les présenter ?
7: Donc Kéfir Swing, en fait, je les ai découverts en regardant un petit peu qui utilisait cette salle de répétition. Et depuis l'hiver dernier, en fait, ils répètent fréquemment et j'ai été les voir. On a eu l'occasion avec le lieu dit, parce que j'ai différentes casquettes, de les programmer pour la fête de la musique. Et ça s'est très bien passé, les gens étaient assez contents. Et on s'est dit, on peut reproposer pour cette soirée-là. Et eux, ça leur fait plaisir d'avoir des concerts avec beaucoup de personnes, même s'ils sont assez jeunes. Ils sont partants pour ça.
6: C'est quel style de musique ?
7: C'est du swing, swing manouche plutôt.
6: Ça va danser.
7: Voilà, c'est ça, pour commencer la soirée. En plus, c'est assez large et ça peut convenir à plein de gens. Voilà.
6: Alors ensuite, on fait une petite pause pour que tout le monde puisse se restaurer. On n'en a pas parlé, il y aura une petite restauration qui sera proposée. Et ensuite, on enchaîne avec Amaï, des Saint-Africains.
7: Que tu connais bien.
6: Oui, je connais un petit peu.
7: Oui. Et je pense qu'il y a plein de gens qui les connaissent. Donc, c'est plutôt rock ou soul, avec des reprises et quelques compos. Donc, franchement, à chaque fois qu'on les voit, les gens sont contents, ça danse. C'est parfait pour juste après le repas, pour vraiment le début de soirée.
6: Et voilà, pour la digestion, c'est impeccable.
7: Voilà, c'est ça.
6: Après Amaï, il y aura Enloc. Alors eux, faut-il encore les présenter ? Si, on va le faire quand même.
7: Je ne sais pas. Ouais. C'est du punk rock vraiment saint-africain. Et ils ont fait énormément de dates. La fête de la musique.
6: Oui, ils tournent tout le temps sur toute l'Occitanie.
7: Oui. Mais je pense que les gens aiment toujours les voir. Et c'est très efficace. C'est du punk, qui marche bien. Voilà,
6: Enloc qui veut dire nulle part, je crois.
7: Oui, c'est ça.
6: Voilà. Et on finira avec Charlie Fiasco, que on ne connaît pas.
7: Donc, ils sont plutôt basés sur Toulouse. Et c'est un groupe d'amis de Enloc. Henlock a beaucoup d'amis dans ce milieu. Parce que je suis souvent démarché par des amis de Henlock.
6: D'accord.
7: Donc voilà, eux, ils acceptent de soutenir la soirée. Ils viennent pour le plaisir. Et en fait, ils sont reformés. Enfin, ils ont repris des concerts il y a peu. Et donc, c'est voilà, de se remettre vraiment à jouer. Parce que ça existe depuis 2005. Ils ont beaucoup tourné. Ils ont fait une petite pause. Et là, c'est. Et donc, à Saint-Aff, on ne les a jamais vus, je pense. Mmh. Donc, c'est l'occasion et c'est très bien. Mmh. Ouais.
6: L'entrée sera à 5 euros, ce qui est vraiment pas cher.
7: Et oui.
6: Et donc, du coup, ça sera facile de remplir la salle des fêtes.
7: C'est ça, oui.
6: Voilà.
7: C'est assez accessible pour tous, voilà, pour voilà. passer un bon moment.
6: Le bar sera dans la salle des fêtes aussi. Il y aura
7: oui,
6: une
7: c'est
6: buvette.
7: Ça. Voilà. Oui, oui. Et on va couper un peu la salle des fêtes pour réduire la taille de la salle, pour que ça soit plus sympa et moins éloigné. Voilà. Ouais. Profiter de cette belle salle.
6: Donc, le 12 septembre, soirée de soutien à Polisson avec 4 concerts. Est-ce qu'il y a d'autres dates de prévues par la suite ?
7: Pour la suite, oui, mais ça sera à partir du printemps. Et là, c'est vraiment comme une fin de saison pour nous. Mmh. Après une année bien remplie avec C'est quoi ce cirque, le Meillané, la ruée vers l'art qui a enchanté plus d'une personne cet été sur Sainte-Afrique.
6: Le cabaret des Impolis aussi.
7: Oui, le cabaret des Impolis qui était au mois de mars. Mmh. Et on a eu aussi 2 soirées-concerts. C'était assez différent cette année. On avait eu une soirée-concert au mois de février au Petit Carré d'Art, qui était plutôt concert assis, donc. Et très joli à écouter, moins dansant. Mais voilà, c'est un autre style et ça a amené un autre public. C'était très sympa. Et après, on a fait notre traditionnel un peu concert rock au caveau. Et voilà. Et donc là, c'est assez différent de faire salle des fêtes pour la troisième date.
6: Ouais. Et là, pour cette soirée du 12 septembre, il s'agit aussi, si possible, de faire venir un public qui ne vient pas d'habitude, puisque c'est la salle des fêtes, c'est pas le caveau. Le caveau, c'est assez intimiste comme salle, peut-être intimidant même pour certains.
7: C'est vrai que c'est un peu plus familial.
6: Voilà, là, vu le tarif, on peut venir à plusieurs. Quoi.
7: Et le son sera mieux au caveau. Il y a quand même des petits soucis de ce côté-là. Mais on fait avec et il y a plein de groupes où ça passe très bien. Et là, comme c'est aussi, ça passe du swing au rock, au punk, ça va sonner assez bien sur chaque groupe. Voilà.
6: Très bien.
7: Bah en fait aussi, on a fait ça. C'était, on pensait à la salle de répète pour... renflouer les caisses et pour pouvoir rénover, racheter du matériel. Mais c'était plus largement un soutien à Polisson, qui n'a pas eu une année folle comme tout le milieu de la culture. C'est l'occasion de découvrir Polisson, de le soutenir, d'être nombreux encore ce mois de septembre.
6: Voilà, et de faire la fête tous ensemble.
7: Tout à fait. Ouais.
6: Merci Mathieu, je rappelle que tu es membre de l'association Polisson. Qui organise samedi 12 septembre une soirée concert en soutien de l'association. Ça sera à la salle des fêtes à partir de 18h. L'entrée est à pas cher, 5 euros, buvette et restauration sur place. Et sont programmés Kéfir Swing, Amai, Henlock et Charlie Fiasco. Merci Mathieu. Et donc on se quitte avec un extrait de Charlie Fiasco.
7: À bientôt, salut.

0: Merci, au revoir.
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additionner, multiplier, diviser, rentabiliser le temps. C'est à croire qu'il passe plus vite dans les sociétés modernes que durant les périodes plus anciennes. Avant, nous étions sans doute plus à l'écoute du temps, et par conséquent, son rythme nous convenait parfaitement.

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3: Avec un film de Maurice Pialla, Police, réalisé en 1985. L'histoire d'un policier enquêtant sur une affaire de drogue et qui noue une relation ambiguë avec la compagne d'un trafiquant. Dans ce film, Maurice Pialla brosse un tableau saisissant de vérité du milieu et met en lumière les rapports équivoques que tissent au quotidien flics et truands dans ce film sombre et brutal, admirablement servi par le couple Gérard Depardieu et Sophie Marceau. Participent également à ce film Richard Anconina, Pascal Rocard, Sandrine Bonner, Franck Caroui, entre autres.
4: Bon allez, tu signes.
5: Signer quoi?
4: Je signe rien du tout, moi.
5: C'est pour toi ce que t'as dit?
4: Non, j'ai rien dit du tout, je refuse de signer.
5: Que tu signes ou que tu signes pas, de toute façon c'est pareil.
4: Je signerai rien du tout, moi.
6: S'il parle pas, on est bloqué.
5: Bah moi, de toute façon, j'ai un Christ et j'ai descendu les deux à Marseille.
6: Hein. Non, non, attends, on va essayer encore.
5: C'est sûr, pas possible.
6: Écoute, on va bien voir. Hein.
7: Bon.
8: Je
9: veux le voir.
8: Tu l'as vu?
9: T'emmerdes, écoute.
6: 2 heures de retard, mais qu'est-ce que tu fous avec une nana pareille, espèce d'abruti? Enfin, t'as pas vu? T'intéresse? Hein, t'intéresse?
4: Quoi?
6: Hein, t'excite, hein?
4: Mais t'énerve pas, ça va pas, non? De toute façon, elle court un danger actuellement, je te signale.
6: Ah bon?
4: Son mec, il est comme un fou après elle. Il veut pas qu'elle décroche, il est complètement hystérique. C'est un fou furieux, c'est une crapule connue, tu le sais très bien.
6: Mais arrête, arrête, bordel, arrête. On peut pas parler sérieusement avec toi, t'es toujours en train de décoller, merde. Arrête.
4: Pas du tout, je te signale que c'est elle qui me court après, frangin. Tu le sais? C'est elle qui me court après.
6: Ah oui, t'as vu le costard que t'as? T'as tout l'air d'un proxo.
4: Et voilà, ça y est toujours.
6: Si, si, mon vieux, c'est vrai. C'est vrai, vieux. C'est vrai, je t'assure. T'es en train de passer de l'autre côté sans t'en apercevoir. D'accord, tu peux bouffer avec les voyous, tu peux sortir avec eux, mais si tu leur donnes ça, ils prennent ça. Hein? Et puis après, tu pourras plus t'en sortir.
4: Non, mais tu plaisantes ou quoi? Tu plaisantes?
6: Quoi?
4: T'es en train de me dire que je suis en train de virer voyou, c'est ça? C'est ça que t'es en train de me dire?
6: Mais ouais, c'est ça.
4: Bonjour.
6: Bon, tiens, on va voir. Viens, on va y aller quand même, puis après.
4: Moi, j'aime pas quand t'es comme ça. Hein.
6: Ah, bah, viens.
4: Monsieur.
10: Bonsoir.
4: Lydie est en bas?
10: Non, il n'y a personne. Non, je peux pas vous laisser rentrer.
4: Tu es gentil, j'ai vu la voiture garée.
10: Je vous dis qu'elle n'est pas là, je peux pas vous laisser rentrer.
4: Lydie est là ou pas?
10: Non, non, je vous dis que non.
4: Mais c'est incroyable. Je me demande comment il respire, ces gens-là.
11: Alors. Est-ce que t'arrives?
4: Bah, écoute, j'étais avec mon ami l'inspecteur. L'inspecteur Mangin.
11: Bonjour.
6: Ça?
11: T'en connais un, tu les connais tous.
4: Écoute.
11: J'arrête pas de me faire ramasser par les bourgeois.
6: Qui, moi? Non. Allons, allons.
11: Bientôt, il n'y aura plus de moyen de travailler. Et Dédé est là, maintenant.
4: Et alors?
11: J'en ai marre, ouais. Il arrête pas de me faire... Il me fait une de ses vies.
4: À quoi? Bah, tu lui dis que c'est fini, il faut qu'il comprenne, ça.
11: Mais je lui ai dit, mais il veut rien entendre.
4: J'en sais rien, moi, balance-le. Arrange-toi pour que... pour qu'on trouve de la dope sur lui ou...
11: Moi, je veux bien, mais ton copain le poulet, il est d'accord?
4: Oh.
12: Mais qu'est-ce que tu fous là?
11: Je discute avec monsieur l'inspecteur. Il va m'arranger le coup.
12: Bonjour,
11: pour les
12: contraintes.
6: Bonjour,
12: inspecteur. Faut pas l'écouter, elle est complètement bourrée. Hein. Alors je suis désolé parce qu'on a un petit anniversaire avec des amis là. Tu viens? Allez, viens.
11: Bon, je redescends parce que. Il va pas être content. Déjà qu'il a eu le temps de se foutre en rogne. Au revoir.
6: Au revoir.
10: Non, écoutez, au revoir,
4: non,
10: monsieur.
4: Non, mais attends.
10: Je ne peux pas, excusez-moi.
4: Non, mais. Non, mais t'as vu? Il me largue. Il me largue, Dédé, t'as remarqué? Hein? Hey, tu le fais tomber. Et puis après, c'est moi qui vais appeler pour que je le défende. Hein? Tu fais ça? Et puis je peux m'arranger et puis il saura même pas que c'est moi qui l'aura mis au trou. Et puis si je veux, je peux le faire bloquer 2 ans si j'ai envie. Hein?
6: Ouais, ouais.
4: Je peux prendre 2 ans si j'ai envie. Et je peux m'arranger pour le charger un maximum, on quand même dire merci.
6: D'autant que c'est vrai, non, c'est vrai. D'autant plus que c'est le genre de petit plaisir que quand on est flic, on peut pas se refuser. Hein? Ça fait de mal à personne. Et en plus, à qui ça fait du mal? C'est toujours des gens qui le méritent.
4: Ouais.
6: Enfin, c'est toujours des gens qui le méritent un peu.
4: Non, puis moi, j'en ai marre de défendre mes clients parce que je te signale une chose, c'est qu'il y a quand même tous des voleurs et des assassins. Hein? Tout ce qui est marqué dans les dossiers, c'est vrai.
6: Ah oui, non, mais cela dit, là, c'est qu'on fait bien notre boulot, c'est tout. Hein,
4: bah oui, puis moi, quand je dis au juge, mais non, monsieur le juge, il a rien fait, il est très gentil. Je suis pas du genre d'avocat qui dit, non, mais moi, je pourrais pas défendre mes clients si j'avais pas la conviction qu'ils sont tous innocents. Pas du tout. Mes clients, ils sont tous coupables. Je le sais, j'en suis sûr. C'est pas incroyable.
6: C'est vrai.
7: Oui. Est-ce que je peux voir l'inspecteur Lorenz?
6: Allez voir la plantonne là-bas, va vous renseigner.
7: Merci.
6: Allez.

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1: Lorsque vous achetez tout objet, vêtement, fabriqué en fourrure d'animal, interrogez-vous sur la provenance de l'animal. Pour quelles raisons on l'a élevé, capturé, dans quelles conditions on l'a tué? Le besoin d'ornement mérite-t-il vraiment que l'on tue des animaux pour qu'on en récupère leur fourrure?

Uli, pour sûr tu es un grand dieu. Je t'ai vu de mes yeux comme nul autre. Tu es encore couvert de terre et de sang. Tu viens de créer. Tu es un vieux paysan qui ne sait rien. Pour te remettre, tu as mangé comme un cochon. Tu es couvert de taches d'homme. On voit que tu t'en es fourré jusqu'aux oreilles. Tu n'entends plus. Tu nous reluques d'un fond de coquillage. Ta création te dit haut les mains. Et tu menaces encore, tu fais peur, tu émerveilles. André Breton.

C'est curieux, beaucoup de personnes se contentent de constater l'extraordinaire, peu se demandent pourquoi, encore moins font des recherches.

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0: L'intelligence artificielle a pris au fil du temps une très grande place dans la vie des êtres humains. Nous avons retrouvé une archive sonore datée du 5 mars 2025, extrait de l'association Antithèse, auquel le physicien français Philippe Guillemant avait accordé un entretien. Philippe Guillemant expliquait, à l'issue de ce premier quart du XXIe siècle, les limites de l'intelligence artificielle.
1: Aucune intelligence artificielle n'est capable de faire des choix. D'ailleurs, justement, c'est ce que je voulais vous dire. Ayant testé différents types d'IA, on s'aperçoit que l'IA, elle est parfaite pour nous délivrer les différentes interprétations possibles, les différents choix possibles, mais en aucun cas l'IA ne fait des choix. Elle va peut-être vous dire que voilà, tel point de vue est le plus consensuel et que tel autre point de vue est marginal, mais elle ne va pas prendre position. Alors bien entendu, on peut développer des algorithmes qui amènent l'IA à prendre position, mais c'est à partir de ce moment-là que ça devient dangereux. C'est-à-dire qu'on a l'impression que l'intelligence fait des choix, mais ces choix sont en réalité faits par les règles qui sont dictées au niveau des algorithmes. C'est-à-dire que ce qui est valable dans l'IA, c'est sa capacité à faire une fouille de données impressionnante qui va recouvrir tout ce qui est pensé sur le web et à nous délivrer les différents points de vue possibles sur une réalité, sur différents faits. Et ça, c'est bien. Si on commence à se servir de l'IA pour prendre des décisions, là, ça ne va plus. Parce qu'une décision est forcément fondée sur quelque chose qui alors fait appel au cerveau droit, pas le gauche, qui a un aspect émotionnel, un aspect vibratoire. Et là, l'IA n'est pas en mesure de faire ce genre de choix. Si elle le fait, c'est purement artificiel et ça devient dangereux parce qu'en réalité, une IA ne peut pas faire un choix. Un choix, c'est quelque chose qui nécessite d'avoir conscience. Les IA n'ont pas de conscience, elles n'ont pas de structure vibratoire qui leur permet de faire des choix. Mais on peut, malgré tout, effectivement, à l'aide d'algorithmes, décider de se servir de l'IA comme système de contrôle. C'est ça, c'est là qu'il y a danger. C'est-à-dire que si on rentre trop dans la mystification qui vient du fait qu'on peut être fasciné par l'intelligence apparente de l'IA, je précise, c'est l'intelligence du mental, ce n'est pas la totalité de l'intelligence, on risque de rentrer dans le piège qui consiste à accepter les décisions de l'IA. En aucun cas, ces décisions ne sont liées directement à l'IA. Ces décisions sont liées à des règles qui sont dictées par des humains. Donc il faut faire attention. Il ne faut pas se servir de l'IA pour faire des choix. Il faut se servir de l'IA pour apprendre toutes les perspectives, c'est lié aux différents chemins. C'est lié à la différence entre la conscience et l'activité cérébrale. L'activité cérébrale, elle est déterministe, alors que la conscience, elle est ouverte sur différents chemins.

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1: L'entretien que vous allez écouter a été enregistré le 13 mai 2023.
2: Des mots en liberté. Des mots en liberté, des mots sortis de tout contexte de phrase ou parfois groupement de mots proposés à une invitée. Charlotte, qui est venue dans notre studio. Charlotte, merci de ta visite. Es-tu prête à ce que je te soumette une dizaine de mots ?
3: Bonjour, oui, tout à fait.
2: Eh bien, Charlotte, nous commençons. Le tricot.
3: Alors, le tricot, eh bien, ça me fait penser à une activité manuelle qui d'ailleurs revient beaucoup en vogue en ce moment et qui détend, qui permet de faire de belles réalisations. Et ça me fait aussi penser à ma maman qui m'a fait de beaux objets en tricot. Voilà.
2: Profiter de la vie.
3: Alors, un petit peu mon but, personnellement en tout cas. Vivre la vie au jour le jour, profiter des moments présents avec la famille, les amis, les amours, tout ça. Voilà. Essayer de faire en sorte que chaque journée soit une belle journée.
2: René Dumont.
3: Ça ne me parle pas spécialement. J'avais un ancien collègue de classe qui s'appelait Dumont. Mais sinon, voilà.
2: Croire l'incroyable.
3: Bien, il y a beaucoup de gens qui en ont besoin pour avancer dans la vie. Et aussi, c'est un petit peu ce qui permet de donner un côté magique à l'existence. Et voilà, ça peut être intéressant.
2: Les crêpes.
3: Ah, les crêpes. Eh bien, j'aime beaucoup les crêpes. J'en fais de temps en temps et c'est très bon.
2: 24 février 2022, la Russie attaque pour la deuxième fois l'Ukraine.
3: Eh bien, un peu une catastrophe au niveau international. Hein, revenir dans... Enfin, on n'a jamais vraiment quitté les guerres, mais en tout cas que ce soit aussi proche de nous. Et puis tous ces gens impactés qui sont obligés de fuir leur pays. Enfin voilà, c'est vraiment une catastrophe.
2: Cliquer.
3: Cliquer, donc oui, personnellement, via mon travail, j'en fais toute la journée des clics, des clics et des claques. Bien, on clique de plus en plus, c'est sûr. Maintenant, tout doit aller très vite, tout doit aller directement atteindre les gens dès qu'on fait un clic, que ce soit les colis, les réponses, les mails. On est dans une société qui va de plus en plus vite. Mais voilà, c'est comme ça qu'on avance en ce moment. On verra si le clic dure. Pour l'instant, il a l'air bien parti pour.
2: Les chats perdus.
3: Les chats perdus, donc des associations qui peuvent permettre de s'occuper justement des chats. Personnellement, je suis assez attachée à ces associations qui s'occupent des chats errants, qui s'occupent de la stérilisation aussi des animaux pour éviter que ils ne se reproduisent de manière trop importante. Donc, bien sûr, un chat perdu qui retrouve son propriétaire parce qu'il a été identifié grâce à des puces ou des tatouages, c'est toujours une très bonne chose. On va rester sur cette image positive.
2: Un sou est un sou.
3: Oui, alors là, ça me fait penser à trouver une petite pièce par terre. Et c'est vrai que je la ramasse, on ne sait jamais. Voilà. Mais, un quart de dixième de baguette de pain. Et au bout de plusieurs quarts de dixième de baguette de pain, on arrive à baguette.
2: La pourriture noble.
3: Est-ce que la pourriture est noble ? Est-ce que les nobles sont de la pourriture ? Vaste question. Je ne sais pas trop comment interpréter cela.
2: Merci Charlotte pour ta liberté de ton à l'écoute des mots ou groupement de mots que nous t'avons proposé. Ton expression de simple citoyenne étant sans aucun doute plus importante que tout discours politique stérile.

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0: Préservatif. 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
2: Je ne sais pas si vous vous souvenez de ma scène assez chaude dans 37.2 avec Jean-Hugues Anglade. Eh bien, si j'avais pu concrétiser, dans le film évidemment, je pense que l'accessoiriste aurait prévu quelques accessoires en plus. Un imperméable par exemple.

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1: Place aux enfants, place à l'imagination, avec le portrait d'un oiseau écrit par le grand poète français du XXe siècle, Jacques Prévert.
2: 2 et 2, 4. 4 et 4, 8. 8 et 8 font 16. Répétez, dit le maître.
3: 2 et 2, 4. 4 et 4, 8. 8 et 8 font 16.
2: Mais voilà l'oiseau lyre qui passe dans le ciel. L'enfant le voit.
4: L'enfant l'entend.
2: L'enfant l'appelle.
3: Sauve-moi! Joue avec moi, oiseau!
2: Alors, l'oiseau descend.
4: Il joue avec l'enfant.
2: 2 et 2, 4. Répétez, dit le maître. Et l'enfant joue. L'oiseau joue avec lui.
3: 4 et 4, 8. 8 et 8 font 16. Et 16 et 16, qu'est-ce qu'ils font? Ils ne font rien, 16 et 16. Et surtout pas 32, de toute façon, et ils s'en vont.
2: Et l'enfant a caché l'oiseau dans son pupitre. Et tous les enfants entendent sa chanson. Et tous les enfants entendent sa musique.
3: Et 8 à leur tour s'en vont. Et 4 et 4 et 2 et 2 à leur tour fichent le camp. Et 1 et 1 ne font ni 1 ni 2. 1 à 1 s'en vont également.
4: Et l'oiseau lyre joue. Et l'enfant chante. Et le professeur crie.
2: Quand vous aurez fini de faire le pitre!
4: Mais tous les autres enfants écoutent la musique. Et les murs de la classe
2: s'écroulent tranquillement.
4: Et les vitres redeviennent sable.
2: L'encre redevient eau.
4: Les pupitres redeviennent arbres.
2: La craie redevient falaise.
4: Le porte-plume redevient oiseau.

0: Cro.
1: Nick.
2: S comme système.
3: Alors qu'il n'était pas encore défini comme tel, le meilleur des mondes,
2: Là où on a stérilisé les cerveaux humains?
3: le meilleur des mondes s'est façonné au cours des millénaires.
2: Animal, esclave, sujet, citoyen, autre, clone, robot, hologramme.
3: Des tribus aux royaumes, de clans aux empires, de territoires conquis par les armes, du troc de matières premières à l'exploitation des sols, sous-sols, des mers, de l'avidité de la possession de l'or à l'illusion d'une économie par les monnaies papier, le pouvoir des algorithmes.
2: Animal, esclave, sujet, citoyenne, autre, clone, robot, hologramme.
3: L'asservissement humain au nom du progrès s'est autogénéré. L'apathie du plus grand nombre s'est installée au profit d'une minorité dirigeante entretenant le système.
2: Le système.
3: Sont-ils encore si nombreux, celles et ceux,
2: Autre.
3: qui aujourd'hui tentent de résister?
4: Des gens, paraît-il, ne paient pas leurs impôts et traitent ceux qui les payent de poire et de ballot. Moi, je n'approuve pas.

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1: Et c'est avec cette très bonne chanson de George Milton que nous terminons cette émission anachronique qui est préparée par Henri Dieudonné Parjus et Charles Hemel. Nous avons eu grand plaisir à partager avec vous ces quelques moments radiophoniques. Nous vous avons proposé d'écouter, dans un désordre bien ordonné, les chansons et musiques de Axel Renoir, Aswan, Henrik Gurecki, Pascal Comelade, Hugues Le Cain, Ia Souno, Mina Raskinen, Beckham, Gabriel Yared, Roger Roger, et donc, juste à l'instant, George Milton. Vous avez croisé les textes d'André Breton, Diti Y, Philippe Guillemant et Jacques Prévert. Nous avons accueilli pour leur lecture Christian Tangioval et Michel Petrus pour sa traduction en langue suédoise du comité de bienvenue aux générations futures et Charlotte pour recueillir ses mots en liberté. Enfin, nous vous avons proposé un extrait de l'excellent film de Maurice Pialat, Police. Cette émission anachronique se termine, s'achève.

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3: La langue occitane ne pourra survivre sans transmission. Plusieurs compagnies théâtrales se sont attelées à cette tâche pour proposer des pièces destinées au jeune public. C'est le cas de la compagnie La Rampe, théâtre interrégional occitan de Montpellier, qui produit une adaptation sur un mode plutôt comique d'un conte de l'écrivain Rouergat, Jean Baudou, l'infant Poulit. C'est l'histoire d'un enfant enlevé par le drac, fils du diable, qui va tenter avec sa femme, la draquesse, de l'engraisser pour le manger. Après moult péripéties, il finira par se débarrasser des méchants et fuir l'ou païs des Jus la Terre

0: Yves Durand, qui vit et travaille à Sainte-Afrique, est l'adaptateur, le metteur en scène et l'un des deux acteurs de cette pièce dont il a aussi construit les décors. Yves, la pièce est entièrement en occitan.
1: Entièrement en occitan, parce que c'est une nécessité de répondre à des demandes. Et là, c'est notamment la demande du corps enseignant et des écoles et des enfants du jeune public par rapport à l'idée de la transmission de la langue et de la culture occitane. On a besoin de donner de la matière aux enfants qui découvrent, qui apprennent cette langue. Et quoi de mieux que le théâtre, puisque le théâtre, ce sont des dialogues, une langue qui fonctionne naturellement. Je te parle, tu me réponds, te parli, me respondes. Et ensuite, bien sûr, il y a la gestuelle, la mise en scène, l'appui aussi musical, le jeu des comédiens qui fait qu'on arrive à comprendre une histoire. Mais souvent, les écoles sont préparées. Soit ils connaissent un peu de langue, soit ils ne connaissent pas du tout langue, mais ils connaissent l'histoire. Et donc, nous, on leur donne dans la langue, quelle histoire, ce qui fait que c'est tout à fait digeste. Et puis, les enfants ont une grande capacité d'adaptation et d'assimilation des choses. Et ce qui est formidable, c'est qu'à la fin d'un spectacle, il y a des enfants qui sont capables de vous répéter la formule qui permet d'ouvrir la pierre verte. Peyre du Bristé sous le drac, et les enfants, ils viennent, ils te répètent ça à la fin du spectacle.
2: Et cric, et crac, le conte est acabat.
3: Et clac, et clic, à cause finie.
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0: Il est 17h à Paris, 16h à Kinshasa et 15h en temps universel. Et c'est l'heure du journal présenté par Grégoire Morelli. Bonjour Grégoire.
1: Bonjour Anne-Cécile, bonjour à toutes et à tous. Et à la une, cette visite de Volodymyr Zelensky au Canada. Le président ukrainien en quête de soutien auprès d'Ottawa dans la guerre qu'il oppose à la Russie. Les rebelles houthis du Yémen revendiquent la prise d'une ville sur le littoral de la mer Rouge et disent progresser vers le détroit de Bab-el-Mandeb. Et puis l'ONU se réunit aujourd'hui pour décider du renouvellement de l'embargo sur les armes dans la région soudanaise du Darfour. Mais les États-Unis proposent eux de l'élargir à tout le pays. Et enfin, en France, l'accueil des malades qui se présentent aux urgences psychiatriques pointé du doigt dans un rapport qui dénonce des temps d'attente en augmentation et un manque de place dans les établissements de santé. La marine ukrainienne affirme avoir endommagé une frégate russe en mer Noire. Kiev dire avoir touché le navire lors d'une attaque menée sur la base navale de Novorossiysk. Des frappes russes ont aussi été rapportées à Dnipro. En Ukraine, plus d'une centaine de drones russes ont aussi été lancés dans plusieurs régions ukrainiennes. Volodymyr Zelensky, lui, est en visite au Canada aujourd'hui. Le président ukrainien doit rencontrer le premier ministre Mark Carney à Calgary. Alors que les frappes russes s'intensifient, que vient chercher Volodymyr Zelensky auprès du Canada? Élément de réponse avec Sofia Katsenkova.
2: D'abord, davantage de moyens pour protéger le ciel ukrainien. Avant de s'envoler pour le Canada, Volodymyr Zelensky a haussé le ton. Face aux missiles russes qui frappent sans relâche l'Ukraine, la réponse internationale reste, dit-il, beaucoup trop faible. En août, Volodymyr Zelensky avait déjà soulevé ce problème. Il y a un trou de plus de 23 milliards d'euros dans le budget militaire de l'Ukraine qui a besoin de plus d'aide de la part de ses alliés. Mais cette demande a surpris et déconcerté de nombreux responsables européens. Kiev se tourne donc vers le Canada, l'un de ses plus gros soutiens financiers.

0: Depuis 2022, Ottawa s'est engagé à verser plus de 6 milliards de dollars d'aide militaire jusqu'en 2029, mais aucune nouvelle enveloppe n'a été annoncée récemment. Le président ukrainien espère relancer ce soutien, notamment pour sa défense anti-aérienne et les drones. Pendant cette visite, il sera aussi question d'énergie, de reconstruction de l'Ukraine et du prochain G20 à Miami en décembre, où le président russe Vladimir Poutine pourrait être présent. Le premier ministre canadien Mark Carney a promis de défendre les intérêts de Kiev à ce sommet.
1: Les Houthis annoncent avoir pris le contrôle de la ville de Mocha au Yémen, située sur la mer Rouge. Ils disent également progresser vers le détroit de Bab el-Mandeb. Les rebelles soutenus par l'Iran ont lancé la semaine dernière une importante offensive visant les zones côtières bordant ce détroit. De son côté, Riyad, qui soutient les forces gouvernementales, a mené une quarantaine de frappes aériennes au Yémen. L'Iran annonce suspendre temporairement la redevance de 10% appliquée aux frais de transport des navires étrangers transportant du pétrole et du gaz dans le détroit d'Ormuz. Téhéran précise que cette suspension sera en vigueur jusqu'à ce que le gouvernement approuve et publie une liste des produits soumis à cette redevance. L'hégémonie chinoise dans le domaine spatial n'est plus approuvée et Pékin utilise les technologies qu'elle déploie dans l'espace au profit de la population et des autorités. Se déplacer, prévoir un typhon, surveiller une récolte ou encore appeler les secours depuis une zone isolée, les technologies spatiales irriguent désormais la vie quotidienne des Chinois et Pékin accélère leur intégration dans toute l'économie, Cléa Broadhurst.
2: Dans les villes chinoises, le spatial est déjà une infrastructure du quotidien. Plus de 98% des téléphones vendus au premier semestre sont compatibles avec Beidou, l'alternative nationale au GPS américain. Le système permet de commander un taxi, de suivre une livraison ou de localiser un vélo partagé. Il guide aussi voitures autonomes et machines agricoles avec une précision centimétrique et surveille ponts et barrages. Mais la stratégie chinoise dépasse la géolocalisation. Les satellites Fengyun alimentent les prévisions météorologiques et les alertes typhon. Les Gaofen observent récoltes, ressources en eau, pollution et catastrophes naturelles. Tiantong permet d'appeler depuis des régions privées de réseaux terrestres, tandis que Beidou peut transmettre de courts messages directement par satellite. Ces technologies existent en partie ailleurs. La singularité chinoise réside dans la volonté de les réunir au sein d'un écosystème entièrement national et de les imposer rapidement dans tous les secteurs grâce aux commandes, aux normes et aux villes pilotes de l'État. Il s'agit autant de moderniser le pays que de réduire sa dépendance aux systèmes étrangers. L'espace doit devenir le socle invisible de l'économie numérique chinoise. Cléa Broadhurst, Pékin, RFI.
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1: Au Soudan, l'armée nationale annonce avoir intercepté 3 drones des paramilitaires FSR qui cherchaient à atteindre des bâtiments gouvernementaux à Khartoum, la capitale. D'autres drones ont tenté de frapper la base militaire de Wadi Saïdna à Omdurman. Alors que les attaques de ce genre se sont multipliées ces derniers mois au Soudan, le Conseil de sécurité de l'ONU doit se prononcer tout à l'heure sur un renouvellement de l'embargo sur les armes pour le Darfour. Embargo voté en 2004 et qui ne s'applique qu'à cette seule région soudanaise. Pourtant, depuis 3 ans, la guerre ravage tout le pays. Les États-Unis ont donc proposé d'étendre cet embargo à l'ensemble du territoire, Alexandra Brangeon.
4: Selon Washington, l'embargo en place depuis 2 décennies a échoué à suivre l'expansion du conflit à de nouvelles régions telles que le Kordofan et l'État du Nil Bleu et à s'adapter au recours croissant aux drones de combat. Washington milite donc pour l'élargissement de l'embargo à l'ensemble du pays afin de couper les réseaux d'approvisionnement en armes qui alimentent les deux camps. Selon Massad Boulos, le conseiller Afrique du président américain, au moins 12 pays apportent un soutien militaire aux deux belligérants, soutien qui s'est intensifié ces derniers mois. Il y a 10 jours, une mission d'enquête de l'ONU a mis en garde ses soutiens extérieurs en armes, technologies militaires, combattants et réseaux logistiques, renforce les deux camps et prolonge le conflit. La résolution proposée par Washington s'appliquerait aux forces armées soudanaises et à leurs rivales, les forces paramilitaires. Mais un embargo plus large sur les armes nécessiterait un vote au Conseil de sécurité auquel la Russie et la Chine pourraient s'opposer. Moscou affirme qu'un embargo sur l'ensemble du pays nuirait à l'efficacité de l'armée soudanaise, un argument repris par Khartoum qui ajoute que cela affaiblirait la protection des civils.
1: L'Algérie rompt ses relations diplomatiques avec les Émirats arabes unis. Depuis plusieurs années, des tensions persistent entre les deux pays. Alger a régulièrement accusé Abu Dhabi de mener des actions de déstabilisation dans plusieurs pays de la région, citant notamment le Mali, la Libye ou le Soudan. En France, le ministre de l'Intérieur menace la chaîne de télévision décision CNews de sanctions pénales en cas de retour de Xenia Fedorova sur son antenne. La propagandiste pro-russe qui ne se trouve plus en France, d'où elle a été expulsée au mois de juillet. Mais la chaîne pourrait, appartenant au milliardaire Vincent Bolloré, prévoit de la faire intervenir à distance. Le ministre de l'Intérieur, Laurent Nunez, donc, accuse CNews de contourner les mesures prises par la justice et de faciliter l'ingérence russe. On reste en France où un rapport épingle les conditions d'accueil aux urgences psychiatriques des hôpitaux publics de Paris et de sa proche banlieue. Ce rapport a été publié au journal officiel par la contrôleure générale des lieux de privation de liberté. Marie Cazadebet, ce rapport dénonce le temps d'attente des patients avant leur hospitalisation ainsi que des locaux inadaptés et des pratiques illégales.
5: Un malade qui se présente aux urgences psychiatriques à Paris en petite couronne a des risques d'attendre près de 40 heures avant une hospitalisation à temps complet. Ce délai était de 30 heures début 2025. Ces patients en attente peuvent être une dizaine au même moment, installés sur des chaises inconfortables, couchés sur des brancards ou à même le sol. La contrôleure générale des lieux de privation de liberté dénonce des conditions indignes pour des personnes particulièrement vulnérables. Les mineurs de 16 à 18 ans sont trop souvent logés à la même enseigne, faute de place en pédopsychiatrie. Conséquence, certains malades renoncent à une prise en charge malgré une prescription. D'autres sont orientés vers des soins ambulatoires, donc pas à temps complet, mais les délais pour un rendez-vous sont très longs. La contrôleure souligne que cette situation aux urgences psychiatriques entraîne un recours excessif à des mesures d'isolement ou de contention et à l'administration de sédatifs. Le rapport égrène les causes, insuffisance des moyens de transport vers des établissements non saturés, postes médicaux et infirmiers vacants, manque de personnel la nuit, un constat qui a tendance à décourager les professionnels et à compliquer le recrutement.
1: Direction l'Allemagne, sur les parquets de la Coupe du Monde de basket féminin, la France a obtenu son ticket pour les demi-finales de la compétition après sa victoire contre la Chine un peu plus tôt. Ce sont les États-Unis qui se sont qualifiés. Les deux autres quarts de finale à suivre aujourd'hui, Belgique-Allemagne, 15h45, temps universel, et Australie-Espagne, 18h45, temps universel. Du foot également, de la Ligue des Champions, 6 matchs à l'affiche, Bayern-Munich qui reçoit les Norvégiens de Bodø Glimt à 19h temps universel, même heure pour la rencontre entre le Slavia Prague et Lens. À 19h temps universel, il y a aussi Manchester United contre le Sabah Football Club. Et puis, on sait où se jouera la finale de la Coupe du Monde 2030, si la décision doit encore être annoncée officiellement par la FIFA. Le président de la Fédération Royale Marocaine de Football, Fawzi Lekja, a assuré qu'elle aura lieu au Maroc, dans le stade Hassan II de Casablanca, depuis de longs mois, Rabat bataillé avec l'Espagne, autre pays hôte du Mondial 2030 pour obtenir l'organisation de cette finale. C'est la fin de cette édition. Merci de l'avoir écouté. Tout de suite sur RFI, sur le Pont des Arts, avec Nathalie Amar. Bonjour Nathalie.
6: Bonjour Grégoire Omorelli. Et merci, on est avec l'humoriste Sako Camara tout de suite pour son spectacle Up and Down.
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12: Festival Jazz et Polar, les 11, 12 et 13 septembre au Viala du Tarn. Ça commence vendredi 11 à partir de 19h30. Jam Jazzy au Héron des Raspes, plage du Mas de la Noc, animé par Abbey Road. Restauration sur place, il faut réserver au 06 68 67 21 63. Le samedi, à 14h, atelier d'écriture animé par l'auteur Benoît Séverac, inscription nécessaire. À 17h, rencontre et échange avec le même Benoît Séverac autour de sa carrière d'écrivain et Adan, qui est dessinateur de la BD Strange Fruits, la chanson d'Abel. À 18h, connaissez-vous la chanson, spectacle de Benoît Séverac. Claude Nougaro, Eddie Mitchell, Nino Ferrer, vous connaissez les histoires de leurs chansons racontent, mais connaissez-vous celles qu'elles ne racontent pas ? À partir de 19h30, repas saveur jazzy préparé par l'auberge du Viala sur réservation. Et à 21h, concert de Virginie Barral Quintet, avec Virginie Barral au chant, David Potric au saxo, Nicolas Dru au piano, Tony Margalejo à la basse et Elias Basilac à la batterie. Dimanche 13, stand littéraire à partir de 10h avec des signatures des auteurs, une librairie nomade, des livres d'occasion, etc. etc. 11h30, plateau débat animé par nos confrères de Radio Larzac, pratique musicale en zone rurale, quel apprentissage. 12h30, apéro jazz, concert des stagiaires, restauration possible sur place, les animations, la restauration du samedi et du dimanche se déroulent au cœur du village. Voilà, à l'exception de l'atelier d'écriture et de la restauration, la partition financière est libre mais nécessaire pour assurer la pérennité de l'événement. Alors, dans les choses qui ont lieu toute la semaine, il y a les marches de l'association des randonneurs à Skardabers. Le vendredi 11, il y a Rando Santé, rendez-vous face à la piscine à 8h30. Dimanche 13, destination Broquies, boucle de 15 km, 480 mètres de dénivelé. Rendez-vous à 9h devant la salle Richard V pour covoiturage avec eau et pique-nique. Faut pas oublier parce que sinon vous allez crever la dalle. Mardi 15, Montroucous, 16,5 km et 530 mètres de dénivelé. Départ à 8h devant la salle Richard V avec eau et pique-nique toujours. Il y a aussi vendredi et lundi de la marche nordique et surtout jeudi 17, une journée traditionnelle, festive et familiale pour les membres du club au stade de Sainte-Afrique. Voilà, sinon vous allez voir sur leur site pour avoir un petit peu plus de détails. Samedi 12 septembre, c'est la soirée de soutien à nos amis de Poisson. On vous en a déjà parlé avec les groupes Kéfir Swing, ça va pétiller, Amai, Rock Soul, avec à la guitare Frankie, l'animateur de Radio Sainte-Afrique que la France nous envie, Enloch et son punk rock en occitan, et Charlie Fiasco, punk rock encore. Tarif unique 5 euros, à partir de 18h à la salle des fêtes de Sainte-Afrique. Vous pouvez aussi faire un tour à la piscine municipale de Sainte-Afrique où le cercle de natation s'associe à l'Étoile Guerrière et à l'Institut Gustave Roussy pour vous proposer de participer au défi solidaire Une nage pour nos étoiles. Un marathon qui verra se relayer dans l'eau au moins un nageur pendant 12 heures, de midi à minuit, au profit de la recherche sur les cancers des enfants. Bien sûr, les dons sont également les bienvenus. Dimanche 13 septembre à 17h, projection du film de François Marais, Voyage avec un âne dans les Cévennes, d'après le récit de Stevenson, c'est à la Casa Europa à Bournac. 17h encore, 20 ans après. Non, pas le roman d'Alexandre Dumas, mais un concert du Chœur Symphonique de Montpellier, dirigé par Michel Piquemal, avec au programme Lobgegang de Fanny Mendelssohn-Hensel, qui est la sœur aînée de Félix Mendelssohn, le Te Deum de Dvorak et le Gloria de Francis Poulenc. Ça coûte 20 euros sur place, 18 sur réservation et 13 pour les étudiants et les chômeurs. Et c'est à l'église Notre-Dame de l'Espinasse à Millau. Et dans un autre style, il y a un thé dansant ce dimanche à 15h à la salle des fêtes de Vavre-l'Abbaye. Le cinéma maintenant, au cinéma Le Moderne à Sainte-Afrique. Tad l'explorateur et la lampe magique. Tadeo Jones y la lampara maravillosa, selon le titre original. Film d'animation, les vendredis 11 et mardi 15 à 21h. Samedi 12 et dimanche 13 à 15h et 17h. Juste pour une nuit, comédie de Will Gluck, samedi 12 et lundi 14 à 21h, dimanche 13 à 17h. Fjord de Christian Mungiu, Palme d'Or 2026 à Cannes, dimanche 13 et lundi 14 à 21h, samedi 12 à 17h. Mutiny, film d'action de Jean-François Richer, vendredi 11 à 21h, samedi 12 et dimanche 13 à 15h et 21h. Amio, Fjord en version originale sous-titrée, vendredi à 14h, samedi à 18h, dimanche à 10h30 et 18h30, lundi à 14h et mardi 15 à 20h45. Insidious, l'invasion du lointain, vendredi à 18h30, samedi 20h45, mardi à 18h20. L'inconnu, interdit aux moins de 12 ans, vendredi à 18h, samedi à 20h45, dimanche à 18h30, lundi à 13h45 et mardi à 20h30. L'Odyssée, vendredi à 20h, dimanche à 14h, lundi à 17h10 et mardi à 20h. La bataille de Gaulle, partie 1, l'âge de fer. Vendredi 20h30, dimanche 10h30 et 18h30, lundi à 20h et mardi à 14h. La dernière patiente, vendredi à 16h10, samedi à 14h et 18h30, dimanche à 14h, lundi à 16h30 et 20h45 et mardi à 16h20. La vie d'une femme avec Léa Drucker et Charles Berling, vendredi à 16h10 et 20h45, samedi à 16h20 et 20h45, dimanche à 16h10 et 18h30, lundi à 14h et 18h30, mardi à 14h et 18h20. Les héros du Louvre, drame historique d'Élie Chouraki avec Cadmérade et Marie Gélin, vendredi à 14h et 18h30, samedi à 13h50 et 20h45, dimanche à 10h30 et 13h30, lundi à 14h et 18h30, mardi à 14h et 20h45. Les Matins Merveilleux, avec notamment Eric Cantona, vendredi à 18h, samedi à 18h30, lundi à 20h45, mardi à 16h20. Soudain, le Ryusuke Hamaguchi, avec Virginie Efira. Attention, c'est un film qui dure 3h15. Vendredi et samedi à 14h, dimanche à 10h30, à 17h30, mardi à 16h20. Spider-Man Brand New Day. Vendredi à 20h45, samedi à 18h, dimanche à 15h40 et lundi à 20h30. Tad l'explorateur et la lampe magique, si vous l'avez raté à Saint-Afrique, samedi à 16h, dimanche à 10h30 et 14h. Tombée du ciel, samedi à 14h, dimanche à 16h10, lundi 16h20, mardi 14h. Enfin, une affaire turque, vendredi à 13h50, samedi et lundi à 16h20. Au cinéma Le Temple à Camarès, ce sera beaucoup plus court. C'est Soudain, le film Soudain, vendredi et samedi à 21h et dimanche à 17h. Et c'est tout pour aujourd'hui.

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1: La langue occitane ne pourra survivre sans transmission. Plusieurs compagnies théâtrales se sont attelées à cette tâche pour proposer des pièces destinées au jeune public. C'est le cas de la compagnie La Rampe, théâtre interrégional occitan de Montpellier, qui produit une adaptation sur un mode plutôt comique d'un conte de l'écrivain Rouergat, Jean Baudou, l'infant Poulite. C'est l'histoire d'un enfant enlevé par le Drac, fils du diable, qui va tenter avec sa femme, la Draquesse, de l'engraisser pour le manger. Après moult péripéties, il finira par se débarrasser des méchants et fuir l'où païs des Jus la Terre où il est enfermé.

0: Yves Durand, qui vit et travaille à Saint-Afrique, est l'adaptateur, le metteur en scène et l'un des deux acteurs de cette pièce dont il a aussi construit les décors. Yves, la pièce est entièrement en occitan.
1: Entièrement en occitan, parce que c'est une nécessité de répondre à des demandes. Et là, c'est notamment la demande du corps enseignant et des écoles et des enfants du jeune public par rapport à l'idée de la transmission de la langue et de la culture occitane. On a besoin de donner de la matière aux enfants qui découvrent, qui apprennent cette langue. Et quoi de mieux que le théâtre, puisque le théâtre, ce sont des dialogues, une langue qui fonctionne naturellement. Je te parle, tu me réponds, te parli, me respondes. Et ensuite, bien sûr, il y a la gestuelle, la mise en scène, l'appui aussi musical, le jeu des comédiens qui fait qu'on arrive à comprendre une histoire. Mais souvent, les écoles sont préparées. Soit ils connaissent un peu de langue, soit ils ne connaissent pas du tout langue, mais ils connaissent l'histoire. Et donc, nous, on leur donne dans la langue, quelle l'histoire, ce qui fait que c'est tout à fait digeste. Et puis les enfants ont une grande capacité d'adaptation et d'assimilation des choses. Et c'est ce qui est formidable, c'est qu'à la fin d'un spectacle, il y a des enfants qui sont capables de vous répéter la formule qui permet d'ouvrir la pierre verte, peiro du briste sous le drac. Et les enfants, ils viennent, ils te répètent ça à la fin du spectacle.
2: Et cric, et crac, le conte est acabat.
3: Et crac, et clic, à cause finie.
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9: Nous sommes en studio avec Mathieu. Bonjour Mathieu.
10: Bonjour.
9: Alors, tu es membre de l'association Polisson et tu es venu nous présenter une soirée-concert à la salle des fêtes de Saint-Afrique le samedi 12 septembre à partir de 18h. Une soirée en soutien à Polisson. Comment se fait-il que Polisson, cette association qui a pignon sur rue partout sur Saint-Afrique, ait besoin de soutien ?
10: Le monde de la culture ne va pas si bien. Mmh. On est en baisse de fréquentation depuis quelques années déjà. Ouais. On a eu quelques événements cette année qui n'ont pas réussi à dégager assez pour qu'on soit bénéficiaire. Il n'y a pas eu assez de public aussi. Et il s'avère qu'en fait, depuis plusieurs années, on a une salle de répétition qui est dans un piteux état, avec du matériel à renouveler. Et vu qu'on n'a pas effectivement beaucoup de bénéfices sur les autres événements, et ben on s'est dit, tiens, ça fait un moment qu'on n'a pas fait de soirée de soutien. Et il s'avère que les groupes qui utilisent cette salle de répète sont partants pour cela. Et voilà, et donc pourquoi pas lier les deux, se faire plaisir en écoutant des groupes locaux qui ont beaucoup utilisé la salle de répète de Polisson, qui se situe au-dessus du petit carré d'art, parce que je pense qu'il y a plein de personnes qui ne savent pas qu'il y a une salle de répétition sur Saint-Afrique, qui est utilisée par plein de groupes. Il n'y a pas que des groupes saint-africains qui l'utilisent, il y a des groupes sur Millau et plus large. Et on s'est dit, salle des fêtes, c'est un super endroit où Polisson n'est pas trop présent d'habitude. On est beaucoup au caveau sur d'autres concerts. Et donc voilà, autant utiliser cette salle.
9: Si on veut bénéficier de la salle de répète, comment s'y prend-on?
10: On contacte Polisson, on peut avoir les infos sur le site internet. C'est poly-sons.com. Et vous avez les contacts, il y a le numéro de téléphone, on a un téléphone de l'association.
9: Oui, voilà, pour tous les groupes, quel que soit leur style de musique, il faut savoir qu'il y a cette salle qui fait à peu près 40 mètres carrés, je dirais, à Bistro des Nasses. Et voilà, qui sonne bien, aimé, mais voilà, le matériel est un peu vétuste. Alors oui, des groupes qui répètent donc dans cette salle de répétition, ils seront quatre concerts au programme. L'ouverture des portes est à 18h et ça commence avec Kéfir Swing. Peux-tu nous les présenter?
10: Donc Kéfir Swing, en fait, je les ai découverts en regardant un petit peu qui utilisait cette salle de répétition. Et depuis l'hiver dernier, en fait, ils répètent fréquemment et j'ai été les voir. On a eu l'occasion avec le lieu dit, parce que j'ai différentes casquettes, de les programmer pour la fête de la musique. Mmh. Et ça s'est très bien passé, les gens étaient assez contents. Et on s'est dit, on peut reproposer pour cette soirée-là. Mmh. Et eux, ça leur fait plaisir d'avoir des concerts avec beaucoup de personnes, même s'ils sont assez jeunes. Ils sont partants pour ça.
9: C'est quel style de musique?
10: C'est du swing manouche plutôt.
9: Ça va danser.
10: Voilà, c'est ça. Pour commencer la soirée, c'est assez large et ça peut convenir à plein de gens. Voilà.
9: Alors ensuite, on fait une petite pause pour que tout le monde puisse se restaurer. On n'en a pas parlé. Il y aura une petite restauration qui sera proposée. Mmh. Et ensuite, on enchaîne avec Amaï, des Saint-Africains.
10: Que tu connais bien.
9: Oui, je connais un petit peu. Ouais.
10: Oui. Et je pense qu'il y a plein de gens qui les connaissent. Donc, c'est plutôt rock ou soul, avec des reprises et quelques compos. Donc, franchement, à chaque fois qu'on les voit, les gens sont contents, ça danse. C'est parfait pour juste après le repas, pour vraiment le début de soirée.
9: Et voilà, pour la digestion, c'est impeccable.
10: Voilà, c'est ça.
9: Après Amaï, il y aura Enloc. Alors eux, faut-il encore les présenter? Si, on va le faire quand même.
10: Je ne sais pas, ouais. C'est du punk rock vraiment saint-africain et ils ont fait énormément de dates. La fête de la musique.
9: Oui, ils tournent tout le temps sur toute l'Occitanie.
10: Oui. Mais je pense que les gens aiment toujours les voir et c'est très efficace. C'est du punk, qui marche bien. Voilà.
9: Enloc qui veut dire nulle part, je crois.
10: Oui, c'est ça.
9: Voilà. Et on finira avec Charlie Fiasco, que on ne connaît pas.
10: Donc, ils sont plutôt basés sur Toulouse et c'est un groupe d'amis de Enloc. Henlock a beaucoup d'amis dans ce milieu. Parce que je suis souvent démarché par des amis de Henlock.
9: D'accord.
10: Donc voilà, eux, ils acceptent de soutenir la soirée. Ils viennent pour le plaisir. Et en fait, ils sont reformés. Enfin, ils ont repris des concerts il y a peu. Et donc, c'est voilà, de se remettre vraiment à jouer. Parce que ça existe depuis 2005. Ils ont beaucoup tourné. Ils ont fait une petite pause. Et là, c'est. Et donc, à Saint-Af, on ne les a jamais vus, je pense. Mmh. Donc, c'est l'occasion et c'est très bien. Mmh. Ouais.
9: L'entrée sera à 5 euros, ce qui est vraiment pas cher.
10: Et oui.
9: Et donc, du coup, ça sera facile de remplir la salle des fêtes.
10: C'est ça, oui.
9: Voilà.
10: C'est assez accessible pour tous, voilà, pour voilà. Passer un bon moment.
9: Le bar sera dans la salle des fêtes aussi, il y aura
10: oui,
9: une
10: c'est
9: buvette.
10: Ça. Voilà. Oui, oui. Et on va couper un peu la salle des fêtes pour réduire la taille de la salle, pour que ça soit plus sympa et moins éloigné, voilà, ouais. Profiter de cette belle salle.
9: Donc, le 12 septembre, soirée de soutien à Polisson avec 4 concerts. Est-ce qu'il y a d'autres dates de prévues par la suite ?
10: Pour la suite, oui, mais ça sera à partir du printemps. Et là, c'est vraiment comme une fin de saison pour nous. Mmh. Après une année bien remplie avec C'est quoi ce cirque, le Meillané, la ruée vers l'art qui a enchanté plus d'une personne cet été sur Saint-Afrique.
9: Le cabaret des Impolis aussi.
10: Oui, le cabaret des Impolis qui était au mois de mars. Hein. Mm-hmm. Et on a eu aussi 2 soirées-concerts. C'était assez différent cette année. On avait eu une soirée-concert au mois de février au Petit Carré d'Art, qui était plutôt concert assis, donc. Et très joli à écouter, moins dansant. Mais voilà, c'est un autre style et ça a amené un autre public. C'était très sympa. Et après, on a fait notre traditionnel un peu concert rock au caveau. Et voilà. Et donc là, c'est assez différent de faire salle des fêtes pour la troisième date.
9: Ouais. Et là, pour cette soirée du 12 septembre, il s'agit aussi, si possible, de faire venir un public qui ne vient pas d'habitude. Puisque ben, c'est la salle des fêtes, c'est pas le caveau. Le caveau, c'est assez intimiste comme salle, peut-être intimidant même pour certains.
10: C'est vrai que c'est un peu plus familial.
9: Voilà, là, vu le tarif, on peut venir à plusieurs. Quoi.
10: Et le son sera mieux au caveau. Il y a quand même des petits soucis de ce côté-là. Mais on fait avec et il y a plein de groupes où ça passe très bien. Et là, comme c'est aussi, ça passe du swing au rock, au punk, ça va sonner assez bien sur chaque groupe. Voilà.
9: Très bien.
10: Bah en fait aussi, on a fait ça, c'était, on pensait à la salle de répète pour renflouer les caisses et pour pouvoir rénover, racheter du matériel, mais c'était plus largement un soutien à Polisson, qui n'a pas une année folle comme tout le milieu de la culture. C'est l'occasion de découvrir Polisson, de le soutenir, voilà, d'être nombreux encore... Voilà, ce mois de septembre.
9: Voilà, et de faire la fête tous ensemble.
10: Tout à fait. Ouais.
9: Merci Mathieu, je rappelle que tu es membre de l'association Polisson, qui organise samedi 12 septembre une soirée concert en soutien de l'association. Ça sera à la salle des fêtes à partir de 18h. L'entrée est à pas cher, 5 euros, buvette et restauration sur place. Et sont programmés Kéfir Swing, Amai, Henlock et Charlie Fiasco. Merci Mathieu, et donc on se quitte avec un extrait de Charlie Fiasco.
10: À bientôt, salut.

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3: Bonjour, pour cette émission des autres voix de la presse, ben nous sommes au Burlesque mi-août, donc à Saint-Amand-sur-Ornain dans la Meuse, un festival donc contre le projet d'enfouissement des déchets nucléaires. Et puis ben voilà, au Burlesque, j'ai rencontré Brigitte. Bonjour Brigitte.
4: Bonjour.
3: Donc Brigitte, toi tu vas nous parler d'un média que je ne connaissais pas. Il y en a beaucoup que je ne connais pas, même si j'en ai déjà vu pas mal. Alors c'est

0: le Journalp, donc un journal vidéo dans les Alpes. Tu peux nous expliquer un petit peu le contexte de sa création ?
1: Eh bien, le Journalp, donc, en fait, c'est une bande de copains en Savoie, Haute-Savoie, Isère. On s'est retrouvés, on avait vraiment le sentiment qu'il y avait des événements qui n'étaient pas couverts ou mal couverts par les médias classiques. Et du coup, on s'est dit, qu'est-ce qu'on pourrait faire d'alternatif et qui permette de renseigner les gens, d'aller voir les gens et de diffuser des informations sur les activités locales. Et donc, on s'est dit, on va faire un journal télévisé. Donc un peu sur le format d'un vrai journal télévisé. Et puis on a commencé, alors il y en a certains qui savaient tout à fait pratiquer les vidéos, faire les montages. Et puis on a fait une séance de formation entre nous, au montage au moins. On s'est donné quelques petits conseils pour les prises de vue et les interviews. Et puis voilà, on s'est lancé. Donc les premiers, c'était pas terrible. Et puis petit à petit, on s'améliore.
0: Donc vous êtes lancé il y a un peu plus d'un an, c'était avril 2025.
1: Voilà, c'est ça, c'est un peu plus d'un an. Là, on a fêté les un an à ce printemps-là. Et on a même augmenté la cadence, puisqu'au départ, on était à un journal tous les 3 semaines et on est passé à tous les 15 jours. Donc du coup, on s'est organisé pour pouvoir fournir les sujets. Mais on pensait que ça allait réduire la durée totale et en fait, non, on a augmenté le nombre de sujets traités.
0: Tous les 15 jours, journal télévisé, donc il dure combien de temps votre journal ?
1: Entre 30 et 35 minutes. Il est composé de 4-5 sujets d'actualité locale, régionale, nationale, internationale, des brèves, donc de 40 secondes à peu près, des sujets réguliers, donc on a 3 types de sujets qui viennent maintenant régulièrement. En alternance, les chroniques de Daniel, donc sur les libertés, la République, tous les pouvoirs que pourraient nous donner les grands textes de la République et qu'on n'utilise pas. Les dessins de Babette, donc ça, c'est des sujets apportés par illustration et elle dessine vraiment bien et c'est très pédagogique. Et puis aussi, on s'est associé ils sont venus nous voir et maintenant on intègre des chroniques des scientifiques en rébellion, donc sur des sujets qui lient la protection de l'environnement et vu par des scientifiques. Voilà, une rubrique agenda, une rubrique coup de cœur, donc coup de cœur. Livres, ciné, expos, voilà.
0: Et vous êtes combien dans l'équipe ?
1: Au départ, on était une dizaine et on est resté le noyau de base. Et là, on a quelques personnes qui nous sollicitent pour venir nous rejoindre. Donc soit pour faire des sujets, ouvrir à d'autres sujets qu'on traitait, mais pas suffisamment. Par exemple, tout ce qui est autour des queers. Donc là, il y a un jeune qui souhaite faire ça et c'est super. Et puis, ça peut être aussi des gens qu'on rencontre et on leur dit, c'est trop loin votre événement pour qu'on vienne. Mais par contre, si vous pouvez filmer et faire des interviews, vous nous envoyez la matière et on monte et on présente ça.
0: Parce que tu nous parlais, donc vous traitez des sujets un peu internationaux, mais en même temps, vous affichez être un journal d'information indépendante et locale.
1: Oui.
0: Locale dans le sens où vous êtes que des locaux, c'est-à-dire des Savoyards et des Savoyardes, ou c'est que vous traitez en priorité l'info locale ?
1: La plupart des sujets sont des sujets locaux. L'international, on le traite souvent à travers des brèves. Ou parce qu'il y a un des copains dans la bande qui est féru de politique internationale, donc il est très doué, il bosse vachement les dossiers. Et puis, les sujets locaux, en fait, soit de notre propre initiative, parce qu'on est impliqué dans plein de trucs, on sait qu'il se passe telle chose à tel endroit, ou qu'il y a une personne importante, enfin, dont le sujet dans lequel elle a à dire nous paraît important, et on va les interviewer. Donc on va dire, c'est la matière nous qu'on travaille, c'est beaucoup local. Sur des événements, donc autour de l'écologie, autour du social, ou des choses qui se passent mais qui ne sont pas forcément voulues, hein, des grèves, des mouvements de rébellion par-ci par-là, ou des associations qui font des choses qui nous paraissent bien, comme une association de migrants ou une commune qui fait tel ou tel projet. Il y a une commune qui a créé une réserve naturelle communale. Donc, qui a inventé ce concept-là, ou un festival qui se passe bien, ou beaucoup autour du Lyon-Turin, enfin, pour dénoncer les infamies autour de ce projet-là, les sources qui disparaissent, donc des gens qui le constatent, et on va filmer sur place le fait que bah, y a plus d'eau.
0: Le Lyon-Turin, c'est le fameux projet aussi Notave du côté d'Italie, où il n'y a pas longtemps, là, ça, il n'y a eu pas des confrontations, mais on va dire il y a eu des grosses manifestations,
1: ouais.
0: Et avec, pardon, avec quelques engins qui ont brûlé. On sent qu'il y a une radicalité aussi de la lutte du côté italien. Du côté savoyard, français, c'est plus calme. Il y a un mouvement de lutte contre ce projet.
1: Alors, du côté français, donc... L'organisation s'est faite autour des comités contre le Lyon-Turin, donc CCLT. Et il y a une douzaine de comités contre le Lyon-Turin qui se sont créés avec des initiatives locales, hein, que ce soit essentiellement sur le parcours entre la frontière italienne et Lyon. Et donc, localement, en fonction des actualités, il y a des événements. Alors, il y a eu des gros événements juste après Sainte-Soline, là, au mois de juin 2023. Où à la chapelle en Maurienne, il y a eu un rassemblement et très empêché par les forces de l'ordre, comme on va dire, alors qu'on était à 30 km du chantier. Et puis très régulièrement, il y a des réunions publiques dans toutes les communes. On essaye d'être sur tous les fronts, d'attaquer aussi sur le juridique, sur les problèmes d'enquête publique et tout ça. Donc ces comités sont très actifs. Et puis il y a une structure qui coordonne l'ensemble de ces CCLT. Donc nous, régulièrement, on fait part de ce qui se passe dans les CCLT et autour de ce projet de deuxième ligne en Turin. Alors c'est ça qui un peu notre façon d'aborder les choses. Notave, c'est non train. Et en fait, nous, on veut mettre l'accent sur le... Enfin, côté, je dis nous parce que je suis aussi dans un CCLT. On veut mettre l'accent sur le fait qu'il y a déjà une ligne existante. Et donc là, il s'agit de construire une deuxième ligne. Donc le journal parle de ça, mais pas que, hein, bien d'autres sujets.
0: Alors voilà, justement, comment est-ce que vous sélectionnez les sujets? Parce que vu que ce n'est pas un journal quotidien, donc entre deux journaux, est-ce que vous devez faire du tri? Comment est-ce que vous faites ce tri? Est-ce que vous y allez en fonction un peu si ça vous parle, ça vous porte? Ou est-ce qu'il y a des décisions qui sont prises en non, il faut y aller, c'est vraiment de l'actu locale, même si c'est un sujet qui ne te parle pas?
1: Un peu tout ça, c'est-à-dire que à peu près tous les 15 jours, et si besoin... ça peut être plus fréquent, on se voit en visio, là, du coup, parce qu'on est un peu éparpillés. Et donc, chacun apporte les sujets qu'il a en tête. Ou bien, on a été sollicité sur le mail du journal pour venir à tel ou tel événement. Et si ça nous cause, eh bien, on se débrouille pour y aller. Et comme on partage, ben, celui qui est le plus près ou le plus dispo, il va y aller prendre des photos. S'il n'a pas le temps de faire le montage, ben, on renvoie à quelqu'un qui serait dispo pour faire le montage, et on fait comme ça. À chaque fois, on se dit, on n'a pas assez de sujets pour le prochain numéro, et en fait, à chaque fois, on arrive à boucler, parce que l'actualité arrive, et petit à petit, on n'a pas une audience énorme, mais petit à petit, on a de plus en plus de gens qui nous sollicitent pour dire, venez parler de notre média. Et puis, des fois, il y a des sujets, on pense que c'est intéressant. Moi, je me rappelle, on avait reçu un mail d'une dame qui créait une maison intergénérationnelle avec des anciens et des jeunes. Et puis, en fait, quand je l'ai interrogé, la dame, c'était une activité commerciale avec des montants de loyer assez importants. Donc là, on s'est dit, non, on n'a pas besoin de faire ça comme. Et donc, on n'y va pas.
0: Et vous êtes tous et toutes bénévoles, ou est-ce qu'il y a des rémunérations, des rétributions?
1: Non, on est tous bénévoles. Donc, y en a qui sont retraités, d'autres qui sont en activité. Qui sont passionnés par ça, donc ils se débrouillent pour entre deux, et puis on se répartit le boulot. Donc là, ce qu'on essaye de faire, c'est quand même de compenser ceux qui viennent de loin et qui prennent le train, par exemple, d'arriver à rembourser les billets de train à minima. Mais sinon, que ça soit le temps passé ou le matériel, de toute façon, de base, avec un téléphone et des petits micros, on arrive à faire pas mal de trucs. Puis il y en a petit à petit par goût pour la vidéo, qui se sont équipés de caméras et pour améliorer un peu les prises de vue.
0: Et toi, Brigitte, particulièrement, tu es un peu sur quel poste et où tu te sens le plus à l'aise? Est-ce que tu touches un petit peu à tout, c'est-à-dire autant la réalisation, la production, le film, l'interview, la diffusion sur le site internet? Est-ce que tu es un peu sur tous les postes ou est-ce que vraiment vous êtes répartis les rôles?
1: Alors moi, déjà, j'étais dans le groupe de départ. Et quand certains ont dit eh ben, allez, on se lance dans un journal, je lui dis ah oui, pourquoi pas. Mais j'avais jamais touché j'avais jamais filmé, j'avais jamais fait de montage. Donc au départ, le premier truc que j'ai fait avant de se former, c'était nul à chier. On voyait, il faisait nuit, c'était moche, j'avais pas les micros et tout. Donc j'ai monté comme je pouvais et j'avais pas préparé en fait. Et puis après, on s'est formé. Et du coup, moi, ce que j'aime bien faire, c'est aller à la rencontre des gens. Les interviewer. Donc je prépare les questions, je leur donne les questions à l'avance et au montage, je fais en sorte qu'on ne m'entende pas et que ce soit les gens qui racontent l'histoire. Et ça, quand on ne m'entend pas du tout, là je pense que j'ai bien réussi le truc parce que l'idée c'est vraiment de faire parler ceux qui sont en face de moi et je suis toujours scotchée en fait par la qualité de ce qu'ils ont à me dire.
0: C'est un peu mon état d'esprit aussi avec l'émission Les Hautes Voix de la Presse, c'est poser le moins de questions possible, et quand j'en pose, si possible, il faudrait qu'elles soient bonnes, pas toujours réussies, mais c'est plutôt écouter et laisser la place à la personne pour qu'elle ait le temps un peu de développer aussi la pensée, le fonctionnement ou des choses comme ça. C'est un chouette travail, on rencontre vraiment des gens fabuleux aussi comme ça.
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2: Je voulais te demander, c'est pourquoi décider de faire un journal vidéo ? Est-ce que c'est venu tout de suite ou est-ce que vous avez discuté autour, par exemple, dire ben non, on va faire un journal papier, un site internet d'information en ligne et, ou de la vidéo ? Et le consensus s'est fait très très rapidement autour de la vidéo ?
3: Oui, parce que c'était ce qui nous on pensait que c'était ce qui nous demandait le moins de moyens et le plus en lien avec les gens. Parce qu'on peut, faire nous-mêmes des voix off pour commenter des événements et tout. Mais ça, c'est pas ce qu'on voulait faire. On voulait faire un peu ça, mais aussi faire parler les gens et que les gens parlent aux gens. Quoi. C'est-à-dire que, et ça, on pouvait le faire qu'à travers ce format de journal. Alors, c'est vrai que c'est assez classique, notre truc, parce qu'on fait... Donc, on a deux présentateurs... Qui présente les sujets, donc ça veut dire qu'il faut qu'on se voit une fois par mois pour préparer les présentations et filmer les présentations qui introduisent chaque sujet. Et donc c'est ce qui donne ce format en fait de journal télévisé. Donc là on essaye d'innover. Là, dimanche dernier, on a, comme c'était l'été, on avait moins de sujets, on s'est dit ben, on fait affaire des suites, donc on repasse des sujets. Par exemple, la grève dans les usines papetières du Grésivaudan. Et puis, on fait un point sur qu'est-ce que c'est devenu. Par exemple, une famille qui est en cours en procédure d'expulsion sur un terrain où ils sont installés depuis 20 ans, et ben, où ça en est, est-ce que c'est devenu. Et du coup, on a filmé en extérieur ce qu'on faisait jamais. Donc voilà, on s'autorise à chaque fois, quelqu'un a une idée, on teste. On peut se planter, mais comme ça, ça fait un truc un peu plus nouveau. Et là, on a quelqu'un qui nous a contacté pour dire bah, « Moi, je suis web développeur, donc si vous voulez que je vous aide, je peux prendre en main le site internet et remettre tous les sujets. » Par exemple, ce qu'on pensait intéressant, c'est que les journaux, donc leur format de 35 minutes, c'est tout accumulé. Donc si quelqu'un le voit, il voit tout à la file. Et on s'est dit, bah, si par exemple quelqu'un est intéressé par la réserve naturelle communale de ce village, elle veut voir que ce truc-là, quoi. Donc on va finalement décomposer chaque sujet et pouvoir y accéder sur le site internet par thématique, de façon à ce que ça diffuse plus largement.
2: Et je connais pas vraiment l'état des médias indépendants de Savoie, Haute-Savoie, tout ce secteur-là. Est-ce qu'il existe d'autres médias en ligne, par exemple, ou médias papier ?
3: Oui, il y a d'autres médias. Il y a un média en ligne au début. D'ailleurs, il nous a aidé à nous lancer. Et donc c'est une personne qui fait vraiment des reportages aussi sur place et il nous a aidé au début pour nous donner des conseils sur la façon de filmer et puis sur les droits qu'on avait, c'est-à-dire notamment vis-à-vis de la police ou des petits rudiments pour qu'on soit à l'aise si on vient se faire bousculer par telle ou telle personne. Et puis bon, après on est parti de sur notre propre chemin pour filmer.
2: Il existe une fédération nationale des médias audiovisuels indépendants. Est-ce que vous en êtes rapproché un peu justement pour voir ce qui se passait, qui ils étaient ? Nous, là, à l'antenne, on a déjà reçu par exemple Télé Mille Vaches qui fait un travail également similaire hein, de vidéos, documentaires locales. Certainement une des plus vieilles télés associatives, hein, l'époque des télébrouettes où ils se déplaçaient avec une brouette pour transporter les téléviseurs et les lecteurs de cassettes VHS dans les lieux de diffusion. Non, vous avez pris quelques contacts comme ça pour voir un peu comment ça se passait ?
3: Pour l'instant, non. Non, on en est plus à chercher à se faire connaître et à trouver des relais un peu de partout pour qu'on puisse diffuser l'information. Mais ouais, c'est une bonne idée. Pourquoi pas élargir un peu notre cercle. Ouais.
2: Et le prochain journal, alors, il est prévu pour quand vous faites une pause cet été ?
3: Ah non, finalement, on ne fera pas de pause. Donc, il y en a un qui va sortir, on est samedi, ben demain. Demain, donc, c'est toujours les jours précédents, la sortie, c'est toujours l'affolement parce que ben, y a des sujets qui ont du mal à sortir. Il y en a qui sont en retard, Alors, donc, en fait, chacun fait son sujet, on les envoie, on les partage sur Telegram. Et puis, il y a à chaque fois un monteur global qui doit intercaler les présentations qu'on a prises en studio et puis les sujets. Et puis, mettre les bandeaux. On a trouvé ça pour que ça soit homogène, les bandeaux pour présenter les gens. Et donc, il faut que soi-même, on le relise, quoi, qu'il n'y a pas de truc qui déconne sur l'ensemble du film, qu'on corrige les fautes d'orthographe s'il y en a dans le bandeau. Et qu'on vérifie chacun pour notre sujet que le bandeau est bien au bon endroit, qui présente la bonne personne.
2: Là, sous les yeux, hein, je suis devant votre site. Hein, donc le site, c'est lejournalp.fr. C'est le journal numéro 24, titré « Des femmes contre la guerre ». Mm-hmm. Y avait quoi ? C'était une manifestation ?
3: Alors là, c'est à Albertville, où des femmes se réunissent tous les mois, je crois, régulièrement, pour contester contre la guerre. Et ça nous paraissait intéressant de faire état de ce mouvement qui paraît anecdotique, hein, c'est des quelques femmes, mais qui ont des choses à dire et qui sont pugnaces et qui, avec une fréquence très régulière, reviennent dans la rue parler de ce sujet-là.
2: Il y a un sujet, une lutte, quelque chose dont tu voudrais nous parler, à laquelle tu tiens, en plus de la lutte Lyon-Turin ?
3: Eh ben, c'est tout ce qui tourne autour des problèmes de l'eau, hein, notamment. Alors le Lyon-Turin aussi, mais on le voit de partout, hein, où il y a de plus en plus de pénurie d'eau. Et moi, j'habite dans un massif karstique où il n'y a pas de réserve d'eau. Donc l'eau coule à travers la montagne et n'est pas retenue, même pas filtrée par la montagne. Et donc, c'est très problématique. Et historiquement, ce massif était réputé pour être... toujours vert et toujours plein d'eau, mais on s'aperçoit que c'est pas vrai. Et il y a des problèmes de partage de l'eau et de se rendre compte que c'est un bien précieux et qu'il faut tous y prendre soin. Donc j'avais fait un sujet là-dessus sur les ambassadeurs de l'eau qui sont formés par les amis du parc de Chartreuse pour justement s'intéresser à ces sujets et à discuter autour de qu'est-ce que l'eau, comment ça se passe sur la distribution d'eau potable, comment ça se passe dans nos massifs pour préserver si possible cette ressource et en bonne qualité, en bon état.
2: Il y a déjà beaucoup de barrages, il me semble, un peu de partout aussi en montagne, des grandes retenues d'eau. Est-ce que ça impacte justement aussi l'accès à l'eau ?
3: Eh bien, il y a en Chartreuse, non, parce que c'est petit. Il y avait des micro-hydrauliques historiques, en fait, hein, puisque ça servait on utilisait la force motrice de l'eau, hein, pour tourner des pièces, pour les moulins. Après, les barrages, oui, c'est plus dans les Alpes. Et à certains endroits, normalement, le barrage a une fonction de production électrique, mais aussi a une fonction de soutien de la biodiversité, et il doit y avoir des largages permanents. C'est pour ça qu'on avait fait un sujet là sur la gestion de l'hydraulique, parce qu'il faut garder cette mission de maintien de l'eau dans les milieux naturels de façon à ce que la biodiversité subsiste. Et si on confie cette gestion des barrages à des entreprises privées, eh bien, ils vont avoir tendance à tirer sur la corde et tirer le plus possible d'énergie sans faire gaffe au maintien de l'eau dans son île naturelle, on va dire.
2: D'accord. Donc, je répète, hein, c'est le journal Alpes comme la montagne. Hein, donc, lejournalp.fr. Donc, voilà, un journal télévisé à retrouver régulièrement sur Internet. Il y a d'autres choses dont tu voudrais parler, un message, un appel, une précision à apporter sur le média ou sur un sujet divers ?
3: C'est d'inviter, alors évidemment là on est loin des Alpes, mais d'inviter les gens à être attentifs à ce qui se passe autour d'eux et faire remonter des choses, voire même filmer elles-mêmes ou des sujets, enfin chacun à la hauteur de ses capacités est capable de construire l'information. Et ça, il faut en avoir bien conscience, en fait, hein, de façon à ne pas se laisser abreuver par les grands médias qui sont possédés par d'autres gens que l'intérêt, qui ont un intérêt particulier et pas général. Et donc, voilà, que chacun se sente un petit rouage de cette information qu'il doit diffuser aux autres.
2: Quand tu parles d'être un petit rouage, vous faites de la vidéo. Moi, je peux vous envoyer une vidéo que j'ai prise avec mon téléphone, par exemple.
3: Ouais,
2: on arrive à avoir des choses suffisamment de qualité pour diffuser après au journal.
3: Oui. Alors, la précaution qu'on donne aux gens, c'est qu'ils filment en paysage. Et ensuite, bah, qu'ils règlent la netteté comme s'ils faisaient une vidéo pour leur loisir, on va dire. Et y en a de plus en plus, même qui ont des petits micros. Donc pourquoi pas, si on interviewe quelqu'un, le mettre sur la personne. Mais en tous les cas, des vidéos, ça suffit. Hein. Moi, je sais qu'il y a certains... L'année dernière, il y avait un gros problème autour de des bovins et de la maladie là, des bovins. Et moi, je ne pouvais pas y aller. Donc mon mari est allé prendre des vues parce qu'il est à la Confédération Paysanne. Il a pris des vues, il a interviewé des gens. Et hop, moi, j'ai pris ça et j'ai traité, fait le sujet après sur place. Quoi. On doit être aussi capable de prendre des sujets d'autres et de les traiter pour en faire quelque chose de visible.
2: Ben, merci beaucoup Brigitte. Donc je rappelle, hein, le média c'est lejournalp.fr. Donc voilà, c'est facile, tapez lejournalp.fr, vous pourrez retrouver les vidéos, l'info indépendante et locale en Savoie. Merci Brigitte, à bientôt.
3: Merci, au revoir.
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0: C'était les autres veulent la presse avec Brigitte pour le journal. À la semaine prochaine, d'ici là.
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1: 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Je n'ai tué personne et je n'ai pas l'intention de tuer qui que ce soit.

0: Ah non, non, pas si vite. Enfin, je vais prendre quelques garanties d'abord.
1: Quelles garanties?
0: Ah, je t'en prie, Justin, qu'est-ce que tu crois? Que je suis tombé de la dernière pluie? Suppose que je te dise où est l'héroïne, qu'est-ce qui t'empêchera de me tuer après et de garder ma part de fric, non?

0: Wesh, Dino.
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